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1: Bonjour à tous, vendredi chargé sur les routes pour le début des vacances de la Toussaint. Bison Futé classe la journée de demain orange dans le sens des départs partout en France. Les difficultés sont attendues du milieu de l'après-midi jusqu'en début de soirée, notamment sur les axes menant vers la Bretagne ou encore vers la Méditerranée. Le collégien de 14 ans soupçonné d'avoir ouvert le feu lundi dans un collège d'Aubagne a été mis en examen et placé en détention provisoire hier soir. Il est notamment poursuivi pour tentative d'assassinat en relation avec une entreprise terroriste. L'adolescent avait blessé par balle le principal et une enseignante. Il reconnaît les faits mais affirme ne pas avoir voulu tuer. Selon le parquet national antiterroriste, il préparait son attaque depuis plusieurs mois et aurait été influencé par une mouvance fascinée par les tueries de masse. Violence conjugale en 2025. 136 personnes, dont 111 femmes, ont été tuées par leur conjoint ou ex-conjoint en France. Un chiffre en hausse de 4% sur un an, selon les dernières données du ministère de l'Intérieur. Une aide-soignante soupçonnée d'avoir drogué des personnes âgées pour leur voler des bijoux dans des EHPAD de Menton. Eh bien, cette femme de 53 ans a été mise en examen et placée en détention provisoire. Selon le parquet niçois, l'administration de substances dangereuses pourrait avoir provoqué la mort d'un résident. La suspecte, déjà condamnée pour des vols au préjudice de personnes âgées en 2019, est notamment poursuivie pour administration de substances nuisibles ayant entraîné la mort sans intention de la donner. La cour criminelle du Var juge en cette fin de semaine un ancien masseur accusé de viol et d'agression sexuelle sur 17 patientes entre 2016 et 2023 sur Saint-Raphaël et Saint-Tropez. Le voyage inaugural du TGV Inouï de nouvelle génération de la SNCF aura lieu le 6 novembre sur la liaison ferroviaire Paris-Marseille. La date de mise en service commerciale de ce train à grande vitesse, connu jusqu'à présent sous le nom de TGV-M à la SNCF et de TGV Avelia chez son constructeur Alstom, était très attendue depuis des mois après une succession de report et de retard. Voilà pour l'essentiel de l'actualité. Bonne journée.

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1: Une société recrute découvreurs confirmés, tout type de matériaux, zinc, PLX, ardoise, tuiles, pour travail en déplacement. Départ du siège le mardi dans la nuit, retour le vendredi après-midi. Tous les frais sont payés par l'entreprise, l'hôtel en chambre individuelle, repas au restaurant. Outillage fourni ainsi que les vêtements de travail, rémunération à convenir en fonction de la qualification et des compétences pour ce poste en CDI à temps plein. Référence au 251. Un garage recherche un mécanicien automobile polyvalent pour réaliser l'entretien courant des véhicules toutes marques. Vous effectuerez les diagnostics électroniques et la recherche de pannes électriques et mécaniques. Préparez et présentez les véhicules au contrôle technique. Profil recherché de formation en mécanique automobile CAP, BEP, BAC Pro ou équivalent. Le permis V est bien sûr obligatoire. Ce poste est proposé en CDI à 39 heures par semaine avec un planning attractif, avec une organisation du temps de travail sur 4 jours, une semaine sur deux, rémunération selon profil et expérience. Référence au 249. Un garagiste d'Ille-et-Vilaine recrute un conseiller clientèle. Véritable interface entre la demande client et l'atelier, vous êtes à l'écoute du client pour mieux le conseiller. Au sein d'une équipe de 10 personnes, vous réaliserez les devis et suivi commandes. Une formation logicielle vous sera proposée. Votre rémunération sera adaptée à votre expérience, plus prime semestrielle et mutuelle. Référence au 250.
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1: Bonjour, bonjour à tous. C'est le prix de la Vierge de Lorette et les 1200 mètres du parcours rectiligne à l'hippodrome de Chantilly qui sera le théâtre du Quintet Plus de ce jeudi 15 octobre 2026. Il réunira 16 concurrents âgés de 3 ans et au-dessus. Départ prévu 13h55. En tête de notre sélection, le 2 laisse le passé, de nouveau confié à Pierre-Charles Boudot qui va tenter de doubler la mise dans les quintets. Il peut l'emporter. Suivi du 10, Royal Wood, qui vient de prouver son retour en forme, il doit confirmer. Le 16, Simply Lovely, de retour sur un parcours qui devrait servir ses intérêts. Le 11, Schumann, idéalement placé sur l'échelle des valeurs. Et enfin, le 9, Awake Team Christmas, sur la montante actuellement, il complétera notre sélection. Une sélection que vous pouvez retrouver sur ma chaîne YouTube, Tom Kazak, les pronostics hippiques avec mes dernières minutes. Donc notre choix aujourd'hui, premier le 2, laisse le passer. Second le 10, Royal Wood. Troisième le 7, Simply Lovely. Quatrième le 11, Schumann. Cinquième le 9, Awaiting Christmas. Le second choix le 7, le 4. Hélas, et à vous la fortune!

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1: Week-end gonflé le samedi 17 de 10h à 19h et le dimanche 18 octobre de 10h à 18h à l'espace culturel de Dreyféac. Au programme pêche à la ligne, tatou à paillettes, baby foot, air hockey, jeu en bois, Lego géant, piscine à balles et structures gonflables. Le samedi de 17h à 21h, enfile ton plus beau costume et viens participer à la Boom Halloween. Bar et restauration sur place. Rendez-vous le samedi 17 octobre au parc de la Garenne à Nord-sur-Erdre pour un événement convivial célébrant les productions locales et les savoir-faire artisanaux. Une journée proposée dans le cadre du label Station Verte. Renseignements au 02 51 12 01 43. Samedi 17 et dimanche 18 octobre aux Touches, week-end des structures gonflables. Préparez-vous pour un week-end rempli de rires, de jeux et de fun. Pour les enfants de 0 à 12 ans, avec restauration sur place pour petits et grands. Venez profiter en famille d'un super moment autour de nombreuses structures gonflables. Un événement organisé par l'association PMJ. Les enfants sont sous les responsabilités des parents.
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1: Bonjour à tous, vendredi chargé sur les routes pour le début des vacances de la Toussaint. Bison Futé classe la journée de demain orange dans le sens des départs partout en France. Les difficultés sont attendues du milieu de l'après-midi jusqu'en début de soirée, notamment sur les axes menant vers la Bretagne ou encore vers la Méditerranée. Le collégien de 14 ans soupçonné d'avoir ouvert le feu lundi dans un collège d'Aubagne a été mis en examen et placé en détention provisoire hier soir. Il est notamment poursuivi pour tentative d'assassinat en relation avec une entreprise terroriste. L'adolescent avait blessé par balle le principal et une enseignante. Il reconnaît les faits mais affirme ne pas avoir voulu tuer. Selon le parquet national antiterroriste, il préparait son attaque depuis plusieurs mois et aurait été influencé par une mouvance fascinée par les tueries de masse. Violence conjugale en 2025. 136 personnes, dont 111 femmes, ont été tuées par leur conjoint ou ex-conjoint en France. Un chiffre en hausse de 4% sur un an, selon les dernières données du ministère de l'Intérieur. Une aide-soignante soupçonnée d'avoir drogué des personnes âgées pour leur voler des bijoux dans des EHPAD de Menton, eh bien, cette femme de 53 ans a été mise en examen et placée en détention provisoire. Selon le parquet niçois, l'administration de substances dangereuses pourrait avoir provoqué la mort d'un résident. La suspecte, déjà condamnée pour des vols au préjudice de personnes âgées en 2019, est notamment poursuivie pour administration de substances nuisibles ayant entraîné la mort sans intention de la donner. La cour criminelle du Var juge en cette fin de semaine un ancien masseur accusé de viol et d'agression sexuelle sur 17 patientes entre 2016 et 2023 sur Saint-Raphaël et Saint-Tropez. Le voyage inaugural du TGV Inouï de nouvelle génération de la SNCF aura lieu le 6 novembre sur la liaison ferroviaire Paris-Marseille. La date de mise en service commerciale de ce train à grande vitesse, connu jusqu'à présent sous le nom de TGV-M à la SNCF et de TGV Avelia chez son constructeur Alstom, était très attendue depuis des mois après une succession de report et de retard. Voilà pour l'essentiel de l'actualité. Bonne journée.
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3: Voici l'horoscope de ce jeudi. Nous sommes le 15 octobre avec les béliers. Vos efforts devraient payer à long terme.
4: Taureau,
3: vous prendrez de bonnes résolutions pour trouver l'âme sœur.
4: Gémeaux,
3: la recette du succès est une réussite.
4: Les cancers, pourquoi ne pas organiser une petite fête pour retrouver vos amis ou votre famille?
3: Les lions, vous éviterez toutes les idées préconçues.
4: Les vierges, célibataires, vous avez tendance à papillonner.
3: Balance, vous aurez envie de réunir ce que vous aimez autour de vous.
4: Les scorpions, c'est la grande forme.
3: Sagittaire, vous risquez d'être déçu par une personne qui se disait votre ami.
4: Les capricornes, journée propice à la prise de nouveaux contacts.
3: Verseau, vos facultés mentales et intellectuelles seront pétillantes.
4: Enfin, poisson, la vie de famille sera détendue.
3: Bonne journée et à demain.

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1: Une entreprise de Châteaubriant recrute un peintre avec connaissance en sol stratifié ou lame PVC de niveau N3P1 minimum. L'entreprise fournit un véhicule de société pour les déplacements sur les lieux d'intervention ainsi que tout l'outillage et l'accompagnement nécessaire. Rémunération brute à partir de 2 350 € et plus selon les compétences et niveaux de qualification. Plus autres avantages tels que panier, véhicule et primes. Référence au 247. Une entreprise recrute un chef d'équipe déconstruction. En charge d'une équipe de 2 à 3 personnes, vous gérez la préparation et la réalisation de travaux de curage avant démolition ou de déconstruction industrielle. Les chantiers varient par leur environnement, bâtiment ou milieu industriel. Chantier sur un rayon de 200 km autour de Rennes pouvant entraîner quelques déplacements. Ce poste est proposé à temps plein en CDI pour un salaire annuel de 36 000 € brut. Référence au 252. Une entreprise de Carquefou recherche un maçon poseur de clôture. Vos missions, pose de clôture, grillage rigide, aluminium, composite, occultation. Pose de portail et portillon, réalisation de seuils, murets et poteaux. Terrassement et préparation des supports, dépose et évacuation des installations existantes. Travail en équipe sur des chantiers chez les particuliers et professionnels. Permis B obligatoire pour ce poste en CDI à temps plein. Référence au 248.
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1: Bonjour à tous. En football, très grosse victoire du Paris Saint-Germain en Ligue des Champions. Le Paris Saint-Germain s'est imposé 4 buts à 2 hier soir sur le terrain de Manchester City. Désiré Doué, Ousmane Dembélé, Vitinha et Warren Zaïre-Emery ont marqué pour Paris. Erling Haaland a inscrit les 2 buts anglais. Le Paris Saint-Germain compte désormais 2 victoires en 2 journées. Dans les autres rencontres, le Real Madrid a gagné 4 buts à 3 sur le terrain de la Roma. Aston Villa a écrasé Fenerbahçe 6-0. Liverpool s'est imposé 6 buts à 3 en Autriche face au LASK, tandis que Dortmund a chuté 1 but à 0 à Bodø/Glimt. Le HBC Nantes, c'est du handball, s'est imposé 33-25 hier soir face aux Allemands de Mel Sugen en Ligue des Champions. Les Nantais prennent ainsi leur revanche après leur défaite du match aller. Le Paris Saint-Germain qui a également gagné sa rencontre et décroche sa qualification pour le tour principal. En basket, courte défaite pour le Paris Basketball en Euroleague. Les Parisiens ont été battus 96-94 par la Virtus Bologne à la Adidas Arena. Nadir Etienne termine meilleur marqueur parisien avec 23 points. Handball féminin, plan de cul qui a remporté le derby face à Nice. Victoire 29-28 hier soir pour les Provençales. Lors de la 6e journée de Ligue Butagaz Énergie, Nice concède sa 4e défaite de la saison. Du cyclisme, Paul Magnier reste leader du Tour du Guangxi après sa 2e place hier lors de la 2e étape en Chine. Le Français a été battu au sprint par le Néerlandais Bit Sterbos. 3e étape aujourd'hui, toujours en Chine. Et puis, nouvelle soirée européenne pour les clubs français du foot. Marseille reçoit l'Olympiakos à 21h en Ligue Europa. Lyon accueille Crystal Palace à 18h45 en Ligue Conférence. Monaco débute sa phase de Ligue sur le terrain de Sofia à 18h45. Voilà pour l'essentiel de l'actualité sportive. Bonne journée.
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3: Bonjour, bonjour à tous. C'est le prix de la Vierge de Lorette et les 1200 mètres du parcours rectiligne à l'hippodrome de Chantilly qui sera le théâtre du Quintet Plus de ce jeudi 15 octobre 2026. Il réunira 16 concurrents âgés de 3 ans et au-dessus. Départ prévu 13h55. En tête de notre sélection, le 2 laisse le passé, de nouveau confié à Pierre-Charles Boudot qui va tenter de doubler la mise dans les Quintets. Il peut l'emporter. Suivi du 10, Royal Wood, qui vient de prouver son retour en forme, il doit confirmer. Le 16, Simply Lovely, de retour sur un parcours qui devrait servir ses intérêts. Le 11, Schumann, idéalement placé sur l'échelle des valeurs. Et enfin, le 9, Awake Team Christmas, sur la montante actuellement, il complétera notre sélection. Une sélection que vous pouvez retrouver sur ma chaîne YouTube, Tom Kazak, les pronostics hippiques avec mes dernières minutes. Donc notre choix aujourd'hui, premier le 2, laisse le passer. Sur le 10, Royal Wood. Troisième, le 7, Simply Lovely. Quatrième, le 11, Schumann. Cinquième, le 9, Awaiting Christmas. Le second choix, le 7. Le 4. Hélas ! Et à vous la fortune !

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0: 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Il est 8h.
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2: Bonjour à tous. Le collégien de 14 ans, soupçonné d'avoir ouvert le feu lundi dans un collège d'Aubagne, a été mis en examen et placé en détention provisoire hier soir. Il est notamment poursuivi pour tentative d'assassinat en relation avec une entreprise terroriste. L'adolescent avait blessé par balle le principal et une enseignante. Il reconnaît les faits, mais affirme ne pas avoir voulu tuer. Selon le parquet national antiterroriste, il préparait son attaque depuis plusieurs mois et aurait été influencé par une mouvance fascinée par les tueries de masse. Il évoque également l'harcèlement scolaire, non corroboré à ce stade par l'enquête. Alors que le mouvement lycéen s'est poursuivi hier avec des blocages dans environ 200 établissements, le syndicat de police Alliance dépose plainte contre l'État pour mise en danger de la vie d'autrui. Il dénonce des consignes floues et des injonctions contradictoires adressées aux forces de l'ordre. 937 membres des forces de l'ordre, 248 élèves et 149 membres du personnel éducatif ont été blessés depuis le début du mouvement lycéen. Le ministre de l'Éducation affirme qu'à ce jour, 2000 enseignants titulaires remplaçant sur les 3000 promis par le gouvernement ont reçu une affectation dans un établissement, mais les conditions de certaines affectations laissent à désirer. À Toulon, un garçon de 12 ans a perdu la vie hier matin dans un accident de trottinette. L'adolescent est décédé après avoir violemment percuté un poteau situé sur un trottoir. L'adolescent circulait sans casque. Les députés rejettent en commission une mesure phare du budget de la sécurité sociale pour 2027. Cette mesure devait rapporter 3,7 milliards d'euros en réduisant certains allègements de cotisations patronales. Les pensions de retraite complémentaires des salariés du privé vont être revalorisées de 1,4% à compter du 1er novembre. Les partenaires sociaux se sont mis d'accord hier lors d'une réunion du conseil d'administration de l'organisme paritaire. Violence conjugale en 2025, 136 personnes dont 111 femmes ont été tuées par leur conjoint ou ex-conjoint. En France, un chiffre en hausse de 4% sur un an selon les dernières données du ministère de l'Intérieur. Vive émotion après le meurtre de Léna à Nice. Ses proches lancent une cagnotte pour ses deux enfants. Dans la communauté ukrainienne niçoise, l'émotion est immense après le meurtre d'Elena, 34 ans, tuée le 8 octobre. Son conjoint, un ukrainien de 40 ans, a été interpellé. Il a reconnu les faits tout en contestant avoir eu l'intention de tuer. Une aide-soignante soupçonnée d'avoir drogué des personnes âgées pour leur voler des bijoux dans des EHPAD de Menton. Cette femme de 53 ans a été mise en examen et placée en détention provisoire. Selon le parquet de Nice, l'administration de substances dangereuses pourrait avoir provoqué la mort d'un résident. La suspecte, déjà condamnée pour des vols au préjudice de personnes âgées en 2019, est notamment poursuivie pour administration de substances nuisibles ayant entraîné la mort sans intention de la donner. L'enquête se poursuit. La cour criminelle du Var juge en cette fin de semaine un ancien masseur accusé de viol et d'agression sexuelle sur 17 patientes entre 2016 et 2023 sur Saint-Raphaël et Saint-Tropez. Si l'accusé reconnaît des pénétrations digitales, il plaide l'accident et l'erreur professionnelle. Il encourt 15 ans de réclusion criminelle. 155 emplois sauvés. Le tribunal de commerce d'Orléans a accepté hier le projet de reprise de Duralex par l'entrepreneur Cédric Meston. L'entreprise, connue pour ses verres réputés incassables, était plongée dans l'incertitude depuis son placement en redressement judiciaire le 1er juin pour la cinquième fois en une vingtaine d'années. Le mode Ligue des Champions a été enclenché. Le Paris Saint-Germain a choisi son premier gros choc européen pour délivrer sa première grande performance de la saison. Les hommes de Luis Enrique ont pris le meilleur sur Manchester City sur son propre terrain, 4-2 hier soir lors de la deuxième journée de la phase de Ligue. Nouvelle soirée européenne pour les clubs français. Marseille reçoit l'Olympiakos à 21h en Ligue Europa. Lyon accueille Crystal Palace à 18h45. En Ligue Conférence, Monaco débute sa phase de Ligue sur le terrain de Sofia à 18h45. Voilà pour l'essentiel de l'actualité. Bonne journée.
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4: Voici l'horoscope de ce jeudi. Nous sommes le 15 octobre avec les béliers. Vos efforts devraient payer à long terme.
5: Taureau,
4: vous prendrez de bonnes résolutions pour trouver l'âme sœur.
5: Gémeaux,
4: la recette du succès est une réussite.
5: Les cancers, pourquoi ne pas organiser une petite fête pour retrouver vos amis ou votre famille?
4: Les lions, vous éviterez toutes les idées préconçues.
5: Les vierges, célibataires, vous avez tendance à papillonner.
4: Balance, vous aurez envie de réunir ce que vous aimez autour de vous.
5: Les scorpions, c'est la grande forme.
4: Sagittaire, vous risquez d'être déçu par une personne qui se disait votre ami.
5: Les Capricornes, journée propice à la prise de nouveaux contacts.
4: Verseau, vos facultés mentales et intellectuelles seront pétillantes.
5: Enfin Poisson, la vie de famille sera détendue.
4: Bonne journée et à demain.

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1: Un garagiste d'Ille-et-Vilaine recrute un conseiller clientèle. Véritable interface entre la demande client et l'atelier, vous êtes à l'écoute du client pour mieux le conseiller. Au sein d'une équipe de 10 personnes, vous réaliserez les devis et suivi commande. Une formation logicielle vous sera proposée. Votre rémunération sera adaptée à votre expérience, plus prime semestrielle et mutuelle. Référence au 250. Un garage recherche un mécanicien automobile polyvalent pour réaliser l'entretien courant des véhicules toutes marques. Vous effectuerez les diagnostics électroniques et la recherche de pannes électriques et mécaniques. Préparez et présentez les véhicules au contrôle technique. Profil recherché de formation en mécanique automobile CAP, BEP, BAC Pro ou équivalent. Le permis V est bien sûr obligatoire. Ce poste est proposé en CDI à 39 heures par semaine avec un planning attractif, avec une organisation du temps de travail sur 4 jours, une semaine sur 2, rémunération selon profil et expérience. Référence au 249. Une société recrute des couvreurs confirmés, tout type de matériaux, zinc, PLX, ardoise, tuile, pour travail en déplacement. Départ du siège le mardi dans la nuit, retour le vendredi après-midi. Tous les frais sont payés par l'entreprise, l'hôtel en chambre individuelle, repas au restaurant. Outillage fourni ainsi que les vêtements de travail, rémunération à convenir en fonction de la qualification et des compétences pour ce poste en CDI à temps plein. Référence au 251.
0: 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Composez le 0665 107 643 pour être mis gratuitement en relation avec l'entreprise. Ou connectez-vous sur le site radioatlantis.fr.

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1: Bonjour à tous. En football, très grosse victoire du Paris Saint-Germain en Ligue des Champions. Le Paris Saint-Germain s'est imposé 4 buts à 2 hier soir sur le terrain de Manchester City. Désiré Doué, Ousmane Dembélé, Vitinha et Warren Zaïre-Emery ont marqué pour Paris. Erling Haaland a inscrit les 2 buts anglais. Le Paris Saint-Germain compte désormais 2 victoires en 2 journées. Dans les autres rencontres, le Real Madrid a gagné 4 buts à 3 sur le terrain de la Roma. Aston Villa a écrasé Fenerbahçe 6-0. Liverpool s'est imposé 6 buts à 3 en Autriche face au LASK, tandis que Dortmund a chuté 1 but à 0 à Bodø/Glimt. Le HBC Nantes, c'est du handball, s'est imposé 33-25 hier soir face aux Allemands de Melsungen en Ligue des Champions. Les Nantais prennent ainsi leur revanche après leur défaite du match aller. Le Paris Saint-Germain a également gagné sa rencontre et décroche sa qualification pour le tour principal. En basket, courte défaite pour le Paris Basketball en Euroleague. Les Parisiens ont été battus 96-94 par la Virtus Bologne à l'Adidas Arena. Nadir Etienne termine meilleur marqueur parisien avec 23 points. Handball féminin, plan de cul qui a remporté le derby face à Nice. Victoire 29-28 hier soir pour les Provençales. Lors de la 6e journée de Ligue Butagaz Énergie, Nice concède sa 4e défaite de la saison. Du cyclisme, Paul Magnier reste leader du Tour du Guangxi après sa 2e place hier lors de la 2e étape en Chine. Le Français a été battu au sprint par le Néerlandais Bit Sterbos. 3e étape aujourd'hui, toujours en Chine. Et puis, nouvelle soirée européenne pour les clubs français du foot. Marseille reçoit l'Olympiakos à 21h en Ligue Europa. Lyon accueille Crystal Palace à 18h45 en Ligue Conférence. Monaco débute sa phase de Ligue sur le terrain de Sofia à 18h45. Voilà pour l'essentiel de l'actualité sportive. Bonne journée.
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2: Bonjour, bonjour à tous. C'est le prix de la Vierge de Lorette et les 1200 mètres du parcours rectiligne à l'hippodrome de Chantilly qui sera le théâtre du Quintet Plus de ce jeudi 15 octobre 2026. Il réunira 16 concurrents âgés de 3 ans et au-dessus, départ prévu 13h55. En tête de notre sélection, le 2 laisse le passé, de nouveau confié à Pierre-Charles Boudot qui va tenter de doubler la mise dans les Quintets. Il peut l'emporter. Suivi du 10, Royal Wood, qui vient de prouver son retour en forme, il doit confirmer. Le 16, Simply Lovely, de retour sur un parcours qui devrait servir ses intérêts. Le 11, Schumann, idéalement placé sur l'échelle des valeurs. Et enfin, le 9, Awake Team Christmas, sur la montante actuellement, il complétera notre sélection. Une sélection que vous pouvez retrouver sur ma chaîne YouTube, Tom Kazak, les pronostics hippiques avec mes dernières minutes. Donc notre choix aujourd'hui, premier le 2, laisse le passer. Sur le 10, Royal Wood. Troisième, le 7, Simply Lovely. Quatrième, le 11, Schumann. Cinquième, le 9, Awaiting Christmas. Le second choix, le 7. Le 4. Hélas ! Et à vous la fortune !

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1: 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Au programme, pêche à la ligne, tatou à paillettes, baby-foot, air hockey, jeux en bois, Lego géant, piscine à balles et structures gonflables. Le samedi de 17h à 21h, enfile ton plus beau costume et viens participer à la Boom Halloween. Bar et restauration sur place. Rendez-vous le samedi 17 octobre au parc de la Garenne à Nord-sur-Erdre pour un événement convivial célébrant les productions locales et les savoir-faire artisanaux. Une journée proposée dans le cadre du label Station Verte. Renseignements au 02 51 12 01 43. Samedi 17 et dimanche 18 octobre aux Touches, week-end des structures gonflables. Préparez-vous pour un week-end rempli de rires, de jeux et de fun. Pour les enfants de 0 à 12 ans, avec restauration sur place pour petits et grands. Venez profiter en famille d'un super moment autour de nombreuses structures gonflables. Un événement organisé par l'association PMJ. Les enfants sont sous les responsabilités des parents.
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0: 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Il est 9h. 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
1: Bonjour à tous, vendredi chargé sur les routes pour le début des vacances de la Toussaint. Bison Futé classe la journée de demain orange dans le sens des départs partout en France. Les difficultés sont attendues du milieu de l'après-midi jusqu'en début de soirée, notamment sur les axes menant vers la Bretagne ou encore vers la Méditerranée. Le collégien de 14 ans soupçonné d'avoir ouvert le feu lundi dans un collège d'Aubagne a été mis en examen et placé en détention provisoire hier soir. Il est notamment poursuivi pour tentative d'assassinat en relation avec une entreprise terroriste. L'adolescent avait blessé par balle le principal et une enseignante. Il reconnaît les faits mais affirme ne pas avoir voulu tuer. Selon le parquet national antiterroriste, il préparait son attaque depuis plusieurs mois et aurait été influencé par une mouvance fascinée par les tueries de masse. Violence conjugale en 2025. 136 personnes, dont 100 femmes, ont été tuées par leur conjoint ou ex-conjoint en France. Un chiffre en hausse de 4% sur un an, selon les dernières données du ministère de l'Intérieur. Une aide-soignante soupçonnée d'avoir drogué des personnes âgées pour leur voler des bijoux dans des EHPAD de Menton, eh bien, cette femme de 53 ans a été mise en examen et placée en détention provisoire. Selon le parquet niçois, l'administration de substances dangereuses pourrait avoir provoqué la mort d'un résident. La suspecte, déjà condamnée pour des vols au préjudice de personnes âgées en 2019, est notamment poursuivie pour administration de substances nuisibles ayant entraîné la mort sans intention de la donner. La cour criminelle du Var juge en cette fin de semaine un ancien masseur accusé de viol et d'agression sexuelle sur 17 patientes entre 2016 et 2023 sur Saint-Raphaël et Saint-Tropez. Le voyage inaugural du TGV Inouï de nouvelle génération de la SNCF aura lieu le 6 novembre sur la liaison ferroviaire Paris-Marseille. La date de mise en service commerciale de ce train à grande vitesse, connu jusqu'à présent sous le nom de TGV-M à la SNCF et de TGV Avelia chez son constructeur Alstom, était très attendue depuis des mois après une succession de report et de retard. Voilà pour l'essentiel de l'actualité. Bonne journée.
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3: Voici l'horoscope de ce jeudi. Nous sommes le 15 octobre avec les béliers. Vos efforts devraient payer à long terme.
4: Taureau,
3: vous prendrez de bonnes résolutions pour trouver l'âme sœur.
4: Gémeaux,
3: la recette du succès est une réussite.
4: Les cancers, pourquoi ne pas organiser une petite fête pour retrouver vos amis ou votre famille?
3: Les lions, vous éviterez toutes les idées préconçues.
4: Les vierges, célibataires, vous avez tendance à papillonner.
3: Balance, vous aurez envie de réunir ce que vous aimez autour de vous.
4: Les scorpions, c'est la grande forme.
3: Sagittaire, vous risquez d'être déçu par une personne qui se disait votre ami.
4: Les capricornes, journée propice à la prise de nouveaux contacts.
3: Verseau, vos facultés mentales et intellectuelles seront pétillantes.
4: Enfin poisson, la vie de famille sera détendue.
3: Bonne journée et à demain.

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1: Une entreprise de Châteaubriant recrute un peintre avec connaissance en sol stratifié ou lame PVC de niveau N3P1 minimum. L'entreprise fournit un véhicule de société pour les déplacements sur les lieux d'intervention ainsi que tout l'outillage et l'accompagnement nécessaire. Rémunération brute à partir de 2 350 € et plus selon les compétences et niveaux de qualification. Plus autres avantages tels que panier, véhicule et primes. Référence au 247. Une entreprise recrute un chef d'équipe déconstruction. En charge d'une équipe de 2 à 3 personnes, vous gérez la préparation et la réalisation de travaux de curage avant démolition ou de déconstruction industrielle. Les chantiers varient par leur environnement, bâtiment ou milieu industriel. Chantier sur un rayon de 200 km autour de Rennes pouvant entraîner quelques déplacements. Ce poste est proposé à temps plein en CDI pour un salaire annuel de 36 000 € brut. Référence au 252. Une entreprise de Carquefou recherche un maçon poseur de clôture. Vos missions, pose de clôture, grillage rigide, aluminium, composite, occultation. Pose de portail et portillon, réalisation de seuils, murets et poteaux. Terrassement et préparation des supports, dépose, évacuation des installations existantes. Travail en équipe sur des chantiers chez les particuliers et professionnels. Permis B obligatoire pour ce poste en CDI à temps plein. Référence au 248.
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1: Bonjour, bonjour à tous. C'est le prix de la Vierge de Lorette et les 1200 mètres du parcours rectiligne à l'hippodrome de Chantilly qui sera le théâtre du Quintet Plus de ce jeudi 15 octobre 2026. Il réunira 16 concurrents âgés de 3 ans et au-dessus. Départ prévu 13h55. En tête de notre sélection, le 2 laisse le passé, de nouveau confié à Pierre-Charles Boudot qui va tenter de doubler la mise dans les quintets. Il peut l'emporter. Suivi du 10, Royal Wood, qui vient de prouver son retour en forme, il doit confirmer. Le 16, Simply Lovely, de retour sur un parcours qui devrait servir ses intérêts. Le 11, Schumann, idéalement placé sur l'échelle des valeurs. Et enfin, le 9, Awake Team Christmas, sur la montante actuellement, il complétera notre sélection. Une sélection que vous pouvez retrouver sur ma chaîne YouTube, Tom Kazak, les pronostics hippiques avec mes dernières minutes. Donc notre choix aujourd'hui, premier le 2, laisse le passer. Sur le 10, Royal Wood. Troisième, le 7, Simply Lovely. Quatrième, le 11, Schumann. Cinquième, le 9, Awaiting Christmas. Le second choix, le 7. Le 4. Hélas ! Et à vous la fortune !

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1: Bonjour à tous. Nouvelle étape dans les discussions sur le budget 2027. L'Assemblée nationale a approuvé hier soir la contribution française au budget de l'Union européenne. Le montant est fixé à 30 milliards 900 millions d'euros pour l'année prochaine. La mesure a été adoptée malgré l'opposition de la France insoumise et du Rassemblement national. Les débats se poursuivent aujourd'hui sur les recettes du budget de l'État. Le vote sur l'ensemble de cette première partie est prévu mardi prochain, soit le 20 octobre. La sécurité sociale également au cœur des discussions parlementaires. Les députés poursuivent aujourd'hui en commission l'examen du projet de financement pour 2027. Le gouvernement souhaite ramener le déficit de la sécurité sociale à 12 milliards 700 millions d'euros. Le texte prévoit notamment de nouvelles mesures d'économie et de régulation des dépenses de santé. Mais plusieurs dispositions sont contestées par les parlementaires. L'examen dans l'hémicycle est programmé à partir de mardi prochain. De nouvelles frappes meurtrières en Ukraine. 3 personnes ont été tuées et 6 autres blessées au centre du pays. Le bilan a été communiqué dans la nuit par l'administration militaire régionale. Ces attaques interviennent après les bombardements russes d'hier contre plusieurs installations énergétiques de l'Ukraine. Le Royaume-Uni veut renforcer les sanctions contre la flotte fantôme russe. Le ministre britannique des Finances appelle les partenaires internationaux à durcir les restrictions visant les navires et les services maritimes utilisés pour contourner les sanctions occidentales. Londres annonce également une contribution de 17 millions de livres pour participer aux réparations de la centrale nucléaire de Tchernobyl, endommagée par une frappe de drones russes. Ces annonces interviennent en marge des réunions du Fonds monétaire international organisées à Bangkok. Et puis de violentes manifestations en Albanie. Des milliers de personnes ont protesté hier à Tirana contre le gouvernement et les conditions d'études universitaires. Enfin, attention au premier départ en vacances demain pour le début des congés de la Toussaint. Bison futé classe vendredi orange dans le sens des départs partout en France. Les difficultés sont attendues dès le milieu de l'après-midi, notamment sur les axes menant vers la Bretagne, la Méditerranée et les frontières.

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1: Un garagiste d'Ille-et-Vilaine recrute un conseiller clientèle. Véritable interface entre la demande client et l'atelier, vous êtes à l'écoute du client pour mieux le conseiller. Au sein d'une équipe de 10 personnes, vous réaliserez les devis et suivi commande. Une formation logicielle vous sera proposée. Votre rémunération sera adaptée à votre expérience, plus prime semestrielle et mutuelle. Référence au 250. Une société recrute découvreurs confirmés, tout type de matériaux, zinc, PLX, ardoise, tuile, pour travail en déplacement. Départ du siège le mardi dans la nuit, retour le vendredi après-midi. Tous les frais sont payés par l'entreprise, l'hôtel en chambre individuelle, repas au restaurant. Outillage fourni ainsi que les vêtements de travail, rémunération à convenir en fonction de la qualification et des compétences pour ce poste en CDI à temps plein. Référence au 251. Un garage recherche un mécanicien automobile polyvalent pour réaliser l'entretien courant des véhicules toutes marques. Vous effectuerez les diagnostics électroniques et la recherche de pannes électriques et mécaniques. Préparez et présentez les véhicules au contrôle technique. Profil recherché de formation en mécanique automobile CAP, BEP, BAC Pro ou équivalent. Le permis V est bien sûr obligatoire. Ce poste est proposé en CDI à 39 heures par semaine avec un planning attractif, avec une organisation du temps de travail sur 4 jours, une semaine sur deux, rémunération selon profil et expérience. Référence au 249.
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1: Cette semaine, au cinéma, Victor Hugo revient sur grand écran avec un casting, disons-le, 5 étoiles.
2: Tout le monde a un passé. Quand on en a pas, c'est qu'on le cache.
1: Les Misérables, c'est donc la nouvelle adaptation du célèbre roman réalisé par Fred Cavaillé. Vincent Lindon incarne Jean Valjean. Après 19 ans passés au bagne pour le simple vol d'un pain, cet ancien forçat tente de reconstruire sa vie sous une nouvelle identité. Mais voilà, son passé le poursuit sous les traits de l'inspecteur Javert, joué par Tahar Rahim. Une fresque historique de près de 3 heures distribuée par Studio Canal.
3: Est-ce que je peux encore jouer avec toi?
4: Tu sais, il faut pas avoir peur d'elle, maman. Elle est gentille.
5: Elle dit qu'elle te ressemble.
1: Deuxième grosse sortie malfaisante pour les amateurs de frissons, Rob Savage, réalisateur de Host et du Croque-Mitaine, adapte un roman de Joss Malerman, auteur de Bird Box. Une petite fille commence à communiquer avec une inquiétante créature présente dans sa maison. Problème, cette entité ressemble étrangement à sa mère. Jessica Chastain tient justement un double rôle. Attention, le film est interdit au moins de 12 ans. Concept spectaculaire pour Englouti, Austin Abrams joue un plongeur avalé carrément par un cachalot avec seulement une heure d'oxygène pour tenter de survivre. Joss Brolin et Elizabeth Chou complètent le casting.
6: Oula, attention là, t'es pas droit, hein. Tu te redresses? Ouais, c'est parfait, attention.
1: Enfin, une belle curiosité chez Made in France, Le Corset de Louis Clichy. Ce film d'animation sur l'enfance et le monde rural a déjà remporté 3 prix au festival d'Annecy, dont ceux du jury et du public. Voilà pour les principales sorties de ce mercredi. Sur ce, vous connaissez la formule, bonne séance.

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1: Une entreprise de Châteaubriant recrute un peintre avec connaissance en sol stratifié ou lame PVC de niveau N3P1 minimum. L'entreprise fournit un véhicule de société pour les déplacements sur les lieux d'intervention ainsi que tout l'outillage et l'accompagnement nécessaire. Rémunération brute à partir de 2 350 € et plus selon les compétences et niveaux de qualification. Plus autres avantages tels que panier, véhicule et primes. Référence au 247. Une entreprise de Carquefou recherche un maçon poseur de clôture. Vos missions, pose de clôture, grillage rigide, aluminium, composite, occultation. Pose de portail et portillon, réalisation de seuils, murets et poteaux. Terrassement et préparation des supports, dépose et évacuation des installations existantes. Travail en équipe sur des chantiers chez les particuliers et professionnels. Permis B obligatoire pour ce poste en CDI à temps plein. Référence au 248. Une entreprise recrute un chef d'équipe déconstruction. En charge d'une équipe de 2 à 3 personnes, vous gérez la préparation et la réalisation de travaux de curage avant démolition ou de déconstruction industrielle. Les chantiers varient par leur environnement, bâtiment ou milieu industriel. Chantier sur un rayon de 200 km autour de Rennes pouvant entraîner quelques déplacements. Ce poste est proposé à temps plein en CDI pour un salaire annuel de 36 000 € brut. Référence au 252.
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1: Bonjour, bonjour à tous. C'est le prix de la Vierge de Lorette et les 1200 mètres du parcours rectiligne à l'hippodrome de Chantilly qui sera le théâtre du Quintet Plus de ce jeudi 15 octobre 2026. Il réunira 16 concurrents âgés de 3 ans et au-dessus. Départ prévu 13h55. En tête de notre sélection, le 2 laisse le passé, de nouveau confié à Pierre-Charles Boudot qui va tenter de doubler la mise dans les quintets. Il peut l'emporter. Suivi du 10, Royal Wood, qui vient de prouver son retour en forme, il doit confirmer. Le 16, Simply Lovely, de retour sur un parcours qui devrait servir ses intérêts. Le 11, Schumann, idéalement placé sur l'échelle des valeurs. Et enfin, le 9, Awake Team Christmas, sur la montante actuellement, il complétera notre sélection. Une sélection que vous pouvez retrouver sur ma chaîne YouTube, Tom Kazak, les pronostics hippiques avec mes dernières minutes. Donc notre choix aujourd'hui, premier le 2, laisse le passer. Second le 10, Royal Wood. Troisième le 7, Simply Lovely. Quatrième le 11, Schumann. Cinquième le 9, Awaiting Christmas. Le second choix le 7, le 4. Hélas, et à vous la fortune!

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1: Rendez-vous le samedi 17 octobre au parc de la Garenne à Nort-sur-Indre pour un événement convivial célébrant les productions locales et les savoir-faire artisanaux. Une journée proposée dans le cadre du label Station Verte. Renseignements au 02 51 12 01 43. Samedi 17 et dimanche 18 octobre aux Touches, week-end des structures gonflables. Préparez-vous pour un week-end rempli de rires, de jeux et de fun. Pour les enfants de 0 à 12 ans, avec restauration sur place pour petits et grands. Venez profiter en famille d'un super moment autour de nombreuses structures gonflables. Un événement organisé par l'association PMJ. Les enfants sont sous les responsabilités des parents. Week-end gonflé le samedi 17 de 10h à 19h et le dimanche 18 octobre de 10h à 18h à l'espace culturel de Dreyféac. Au programme pêche à la ligne, tatou à paillettes, baby-foot, air hockey, jeux en bois, Lego géant, piscine à balles et structures gonflables. Le samedi de 17h à 21h, enfile ton plus beau costume et viens participer à la Boom Halloween. Bar et restauration sur place.
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0: 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Il est midi.
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2: Bonjour à tous. Le collégien de 14 ans, soupçonné d'avoir ouvert le feu lundi dans un collège d'Aubagne, a été mis en examen et placé en détention provisoire hier soir. Il est notamment poursuivi pour tentative d'assassinat en relation avec une entreprise terroriste. L'adolescent avait blessé par balle le principal et une enseignante. Il reconnaît les faits, mais affirme ne pas avoir voulu tuer. Selon le parquet national antiterroriste, il préparait son attaque depuis plusieurs mois et aurait été influencé par une mouvance fascinée par les tueries de masse. Il évoque également l'harcèlement scolaire, non corroboré à ce stade par l'enquête. Alors que le mouvement lycéen s'est poursuivi hier avec des blocages dans environ 200 établissements, le syndicat de police Alliance dépose plainte contre l'État pour mise en danger de la vie d'autrui. Il dénonce des consignes floues et des injonctions contradictoires adressées aux forces de l'ordre. 937 membres des forces de l'ordre, 248 élèves et 149 membres du personnel éducatif ont été blessés depuis le début du mouvement lycéen. Le ministre de l'Éducation affirme qu'à ce jour, 2000 enseignants titulaires remplaçants sur les 3000 promis par le gouvernement ont reçu une affectation dans un établissement, mais les conditions de certaines affectations laissent à désirer. À Toulon, un garçon de 12 ans a perdu la vie hier matin dans un accident de trottinette. L'adolescent est décédé après avoir violemment percuté un poteau situé sur un trottoir. L'adolescent circulait sans casque. Les députés rejettent en commission une mesure phare du budget de la sécurité sociale pour 2027. Cette mesure devait rapporter 3,7 milliards d'euros en réduisant certains allègements de cotisations patronales. Les pensions de retraite complémentaires des salariés du privé vont être revalorisées de 1,4% à compter du 1er novembre. Les partenaires sociaux se sont mis d'accord hier lors d'une réunion du conseil d'administration de l'organisme paritaire. Violence conjugale en 2025, 136 personnes dont 111 femmes ont été tuées par leur conjoint ou ex-conjoint. En France, un chiffre en hausse de 4% sur un an selon les dernières données du ministère de l'Intérieur. Vive émotion après le meurtre de Léna à Nice. Ses proches lancent une cagnotte pour ses deux enfants. Dans la communauté ukrainienne niçoise, l'émotion est immense après le meurtre d'Elena, 34 ans, tuée le 8 octobre. Son conjoint, un ukrainien de 40 ans, a été interpellé. Il a reconnu les faits tout en contestant avoir eu l'intention de tuer. Une aide-soignante soupçonnée d'avoir drogué des personnes âgées pour leur voler des bijoux dans des EHPAD de Menton. Cette femme de 53 ans a été mise en examen et placée en détention provisoire. Selon le parquet de Nice, l'administration de substances dangereuses pourrait avoir provoqué la mort d'un résident. La suspecte, déjà condamnée pour des vols au préjudice de personnes âgées en 2019, est notamment poursuivie pour administration de substances nuisibles ayant entraîné la mort sans intention de la donner. L'enquête se poursuit. La cour criminelle du Var juge en cette fin de semaine un ancien masseur accusé de viol et d'agression sexuelle sur 17 patientes entre 2016 et 2023 sur Saint-Raphaël et Saint-Tropez. Si l'accusé reconnaît des pénétrations digitales, il plaide l'accident et l'erreur professionnelle. Il encourt 15 ans de réclusion criminelle. 155 emplois sauvés. Le tribunal de commerce d'Orléans a accepté hier le projet de reprise de Duralex par l'entrepreneur Cédric Meston. L'entreprise, connue pour ses verres réputés incassables, était plongée dans l'incertitude depuis son placement en redressement judiciaire le 1er juin pour la cinquième fois en une vingtaine d'années. Le mode Ligue des Champions a été enclenché. Le Paris Saint-Germain a choisi son premier gros choc européen pour délivrer sa première grande performance de la saison. Les hommes de Luis Enrique ont pris le meilleur sur Manchester City sur son propre terrain, 4 buts à 2 hier soir, lors de la deuxième journée de la phase de Ligue. Nouvelle soirée européenne pour les clubs français. Marseille reçoit l'Olympiakos à 21h en Ligue Europa. Lyon accueille Crystal Palace à 18h45. En Ligue Conférence, Monaco débute sa phase de Ligue sur le terrain de Sofia à 18h45. Voilà pour l'essentiel de l'actualité. Bonne journée.

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1: Une société recrute des couvreurs confirmés, tout type de matériaux, zinc, PLX, ardoise, tuiles, pour travail en déplacement. Départ du siège le mardi dans la nuit, retour le vendredi après-midi. Tous les frais sont payés par l'entreprise, l'hôtel en chambre individuelle, repas au restaurant, outillage fourni ainsi que les vêtements de travail, rémunération à convenir en fonction de la qualification et des compétences pour ce poste en CDI à temps plein. Référence au 251. Un garagiste d'Ille-et-Vilaine recrute un conseiller clientèle. Véritable interface entre la demande client et l'atelier, vous êtes à l'écoute du client pour mieux le conseiller. Au sein d'une équipe de 10 personnes, vous réaliserez les devis et suivi commande. Une formation logicielle vous sera proposée. Votre rémunération sera adaptée à votre expérience, plus prime semestrielle et mutuelle. Référence au 250. Un garage recherche un mécanicien automobile polyvalent pour réaliser l'entretien courant des véhicules toutes marques. Vous effectuerez les diagnostics électroniques et la recherche de pannes électriques et mécaniques. Préparez et présentez les véhicules au contrôle technique. Profil recherché de formation en mécanique automobile CAP, BEP, BAC Pro ou équivalent. Le permis V est bien sûr obligatoire. Ce poste est proposé en CDI à 39 heures par semaine avec un planning attractif, avec une organisation du temps de travail sur 4 jours, une semaine sur 2, rémunération selon profil et expérience. Référence au 249.
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1: Cette semaine au cinéma, Victor Hugo revient sur grand écran avec un casting, disons-le, 5 étoiles.
2: Tout le monde a un passé. Quand on en a pas, c'est qu'on le cache.
1: Les Misérables, c'est donc la nouvelle adaptation du célèbre roman réalisé par Fred Cavaillé. Vincent Lindon incarne Jean Valjean. Après 19 ans passés au bagne pour le simple vol d'un pain, cet ancien forçat tente de reconstruire sa vie sous une nouvelle identité. Mais voilà, son passé le poursuit sous les traits de l'inspecteur Javert, joué par Tahar Rahim. Une fresque historique de près de 3 heures distribuée par Studio Canal.
3: Est-ce que je peux encore jouer avec toi? Tu sais, il faut pas avoir peur d'elle, maman. Elle est gentille.
4: Elle dit qu'elle te ressemble.
1: Deuxième grosse sortie malfaisante pour les amateurs de frissons, Rob Savage, réalisateur de Host et du Croque-Mitaine, adapte un roman de Joss Malerman, auteur de Bird Box. Une petite fille commence à communiquer avec une inquiétante créature présente dans sa maison. Problème, cette entité ressemble étrangement à sa mère. Jessica Chastain tient justement un double rôle. Attention, le film est interdit au moins de 12 ans. Concept spectaculaire pour Englouti. Austin Abrams joue un plongeur avalé carrément par un cachalot avec seulement une heure d'oxygène pour tenter de survivre. Joss Brolin et Elizabeth Chou complètent le casting.
5: Oula, attention là, t'es pas droit. Hein. Tu te redresses? Ouais, c'est parfait. Attention.
1: Enfin, une belle curiosité chez Made in France, Le Corset de Louis Clichy. Ce film d'animation sur l'enfance et le monde rural a déjà remporté 3 prix au Festival d'Annecy, dont ceux du jury et du public. Voilà pour les principales sorties de ce mercredi. Sur ce, vous connaissez la formule. Bonne séance.
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7: Bonjour, bonjour à tous. C'est le prix de la Vierge de Lorette et les 1200 mètres du parcours rectiligne à l'hippodrome de Chantilly qui sera le théâtre du Quintet Plus de ce jeudi 15 octobre 2026. Il réunira 16 concurrents âgés de 3 ans et au-dessus. Départ prévu 13h55. En tête de notre sélection, le 2 laisse le passé de nouveau confié à Pierre-Charles Boudot qui va tenter de doubler la mise dans les Quintets. Il peut l'emporter. Suivi du 10, Royal Wood, qui vient de prouver son retour en forme, il doit confirmer. Le 16, Simply Lovely, de retour sur un parcours qui devrait servir ses intérêts. Le 11, Schumann, idéalement placé sur l'échelle des valeurs. Et enfin, le 9, Awake Team Christmas, sur la montante actuellement, il complétera notre sélection. Une sélection que vous pouvez retrouver sur ma chaîne YouTube, Tom Kazak, les pronostics hippiques avec mes dernières minutes. Donc notre choix aujourd'hui, premier le 2, laisse le passer. Sur le 10, Royal Wood. Troisième, le 7, Simply Lovely. Quatrième, le 11, Schumann. Cinquième, le 9, Awaiting Christmas. Le second choix, le 7. Le 4. Hélas ! Et à vous la fortune !

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Mami.

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2: Bonjour à tous. En football, place à la Ligue Europa ce soir. Marseille reçoit l'Olympiakos à 21h au Vélodrome. L'OM doit réagir après sa lourde défaite 4-1 face au Besiktas lors de la première journée. Lyon joue plus tôt. L'OL reçoit Crystal Palace à 18h45. Rennes accueille l'OFI Crète à 21h. Tandis que Monaco débute sa campagne en Ligue Conférence sur le terrain du CSKA Sofia à 18h45. Du tennis de table avec une première médaille déjà assurée pour l'équipe de France au championnat d'Europe en Slovénie. Alexis Lebrun et Charlotte Lutz se sont qualifiés hier pour les demi-finales du double mix après une victoire en 5 manches. En natation, la Coupe du Monde en petit bassin débute aujourd'hui à Astana, au Kazakhstan. Il s'agit de la 3e et dernière étape de la tournée. Après Bakou, les séries ont commencé. Les finales sont programmées en fin d'après-midi. En cyclisme, sur piste, 2e journée aujourd'hui des championnats du monde à Shanghai. La compétition se poursuit jusqu'à dimanche avec plusieurs titres mondiaux encore à attribuer. Sur la route, le tour de Guangxi se poursuit en Chine avec une première étape longue de 211 km. Paul Magnier avait remporté la première étape mardi et reste l'un des hommes à suivre sur cette course. Handball ce soir, Montpellier reçoit les Danois d'Aarhus à 20h45 en Ligue des Champions. Remiremont dans les Vosges devient aujourd'hui la capitale française du rallye. En effet, la finale de la Coupe de France débute et va se poursuivre jusqu'à samedi. Près de 240 équipages et 300 bénévoles sont annoncés. Plusieurs milliers de spectateurs sont également attendus sur les routes vosgiennes pendant ces 3 jours de compétition. Et puis, retour au football, les 3 clubs vosgiens encore engagés en Coupe de France connaissent leurs adversaires pour le 6e tour. Saint-Dié recevra le FC Mulhouse, Thaon-les-Vosges se déplacera à Reims et le SAS Épinal ira jouer à Cormontreuil. Voilà pour l'essentiel de l'actualité sportive. Bonne journée.
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1: Une entreprise de Châteaubriant recrute un peintre avec connaissance en sol stratifié ou lame PVC de niveau N3P1 minimum. L'entreprise fournit un véhicule de société pour les déplacements sur les lieux d'intervention ainsi que tout l'outillage et l'accompagnement nécessaire. Rémunération brute à partir de 2 350 € et plus selon les compétences et niveaux de qualification. Plus autres avantages tels que panier, véhicule et primes. Référence au 247. Une entreprise de Carquefou recherche un maçon poseur de clôture. Vos missions, pose de clôture, grillage rigide, aluminium, composite, occultation. Pose de portail et portillon, réalisation de seuils, murets et poteaux. Terrassement et préparation des supports, dépose et évacuation des installations existantes. Travail en équipe sur des chantiers chez les particuliers et professionnels. Permis B obligatoire pour ce poste en CDI à temps plein. Référence au 248. Une entreprise recrute un chef d'équipe déconstruction. En charge d'une équipe de 2 à 3 personnes, vous gérez la préparation et la réalisation de travaux de curage avant démolition ou de déconstruction industrielle. Les chantiers varient par leur environnement, bâtiment ou milieu industriel. Chantier sur un rayon de 200 km autour de Rennes pouvant entraîner quelques déplacements. Ce poste est proposé à temps plein en CDI pour un salaire annuel de 36 000 € brut. Référence au 252.
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1: Cette semaine au cinéma, Victor Hugo revient sur grand écran avec un casting, disons-le, 5 étoiles.
2: Tout le monde a un passé.
3: En voleur !
2: Quand on en a pas, c'est qu'on le cache.
1: Les Misérables, c'est donc la nouvelle adaptation du célèbre roman réalisé par Fred Cavaillé. Vincent Lindon incarne Jean Valjean. Après 19 ans passés au bagne pour le simple vol d'un pain, cet ancien forçat tente de reconstruire sa vie sous une nouvelle identité. Mais voilà, son passé le poursuit sous les traits de l'inspecteur Javert, joué par Tahar Rahim. Une fresque historique de près de 3 heures distribuée par Studio Canal.
4: Est-ce que je peux encore jouer avec toi ?
5: Tu sais, il faut pas avoir peur d'elle, maman. Elle est gentille.
6: Elle dit qu'elle te ressemble.
1: Deuxième grosse sortie malfaisante pour les amateurs de frissons, Rob Savage, réalisateur de Host et du Croque-Mitaine, adapte un roman de Joss Malerman, auteur de Bird Box. Une petite fille commence à communiquer avec une inquiétante créature présente dans sa maison. Problème, cette entité ressemble étrangement à sa mère. Jessica Chastain tient justement un double rôle. Attention, le film est interdit au moins de 12 ans. Concept spectaculaire pour Englouti, Austin Abrams joue un plongeur avalé carrément par un cachalot avec seulement une heure d'oxygène pour tenter de survivre. Joss Brolin et Elisabeth Chouf complètent le casting.
7: Oula, attention là, t'es pas droit, hein. Tu te redresses ? Ouais, c'est parfait, attention.
1: Enfin, une belle curiosité chez Made in France, Le Corset de Louis Clichy. Ce film d'animation sur l'enfance et le monde rural a déjà remporté 3 prix au festival d'Annecy, dont ceux du jury et du public. Voilà pour les principales sorties de ce mercredi. Sur ce, vous connaissez la formule, bonne séance.

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1: Rendez-vous le samedi 17 octobre au parc de la Garenne à Nord-sur-Indre pour un événement convivial célébrant les productions locales et les savoir-faire artisanaux. Une journée proposée dans le cadre du label Station Verte. Renseignements au 02 51 12 01 43. Week-end gonflé le samedi 17 de 10h à 19h et le dimanche 18 octobre de 10h à 18h à l'espace culturel de Dreyféac. Au programme pêche à la ligne, tatou à paillettes, baby-foot, air hockey, jeux en bois, Lego géant, piscine à balles et structures gonflables. Le samedi de 17h à 21h, enfile ton plus beau costume et viens participer à la Boom Halloween. Bar et restauration sur place. Samedi 17 et dimanche 18 octobre aux Touches, week-end des structures gonflables. Préparez-vous pour un week-end rempli de rires, de jeux et de fun. Pour les enfants de 0 à 12 ans, avec restauration sur place pour petits et grands. Venez profiter en famille d'un super moment autour de nombreuses structures gonflables. Un événement organisé par l'association PMJ. Les enfants sont sous la responsabilité des parents.
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2: Bonjour à tous. Jusqu'à 30 ans de réclusion criminelle après un incendie qui avait coûté la vie à 8 personnes près de Perpignan. La cour d'assises des Pyrénées-Orientales a condamné hier 2 frères à 30 ans de prison chacun. Un troisième homme écope de 25 ans. Les 2 frères ont été reconnus coupables d'avoir commandité l'incendie de leur épicerie à Saint-Laurent-de-la-Salanque en février 2022. Le feu s'était propagé au logement voisin, provoquant la mort de 8 personnes, dont 2 jeunes enfants. La justice a également prononcé une interdiction définitive du territoire français pour les 3 condamnés. Dans les Alpes-Maritimes, 4 ans de prison, dont 2 avec sursis probatoire pour un homme de 26 ans jugé à Grasse. Ce fréjusien était poursuivi après avoir ciblé plusieurs adolescentes sur TikTok et Instagram. Il leur proposait de l'argent en échange de photos intimes avant de rencontrer l'une d'elles pour une relation sexuelle tarifée. Il a été maintenu en détention. Un deuxième adolescent interpellé dans l'enquête sur la fusillade au collège d'Aubagne. Ce garçon de 13 ans a été arrêté hier en fin de journée dans le nord de la France. Il aurait été en contact sur TikTok avec le collégien de 14 ans soupçonné d'avoir blessé par balle son principal et une enseignante lundi. Les enquêteurs cherchent à déterminer s'il était lui aussi influencé par la mouvance ultra-violente True Crime Community. Importante mobilisation des taxis en région parisienne. Environ 2000 chauffeurs entre la Porte Maillot et l'aéroport de Roissy-Charles-de-Gaulle. Ils dénoncent la concurrence des plateformes de VTC, notamment dans les aéroports, et réclament des contrôles renforcés. La tension reste vive dans les lycées. Une nouvelle rencontre est annoncée en fin de journée entre des représentants des organisations lycéennes et le gouvernement. Les jeunes réclament davantage de moyens pour l'éducation et une réforme de Parcoursup. En football, Marseille joue en Europe. L'OM reçoit l'Olympiakos à 21h en Ligue Europa. Lyon accueille de son côté Crystal Palace à 18h45. Et puis, dans le Var, coup d'envoi ce soir du 41e Festival International de Mode, de Photographie et d'Accessoires à Hyères. La cérémonie d'ouverture est prévue à 19h30 à la Villa Noailles.

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1: Un garage recherche un mécanicien automobile polyvalent pour réaliser l'entretien courant des véhicules toutes marques. Vous effectuerez les diagnostics électroniques et la recherche de pannes électriques et mécaniques. Préparez et présentez les véhicules au contrôle technique. Profil recherché de formation en mécanique automobile CAP, BEP, BAC, Pro ou équivalent. Le permis V est bien sûr obligatoire. Ce poste est proposé en CDI à 39 heures par semaine avec un planning attractif, avec une organisation du temps de travail sur 4 jours, une semaine sur 2, rémunération selon profil et expérience. Référence au 249. Une société recrute des couvreurs confirmés, tout type de matériaux, zinc, PLX, ardoise, tuile, pour travail en déplacement. Départ du siège le mardi dans la nuit, retour le vendredi après-midi. Tous les frais sont payés par l'entreprise, l'hôtel en chambre individuelle, repas au restaurant. Outillage fourni ainsi que les vêtements de travail, rémunération à convenir en fonction de la qualification et des compétences pour ce poste en CDI à temps plein. Référence au 251. Un garagiste d'Ille-et-Vilaine recrute un conseiller clientèle. Véritable interface entre la demande client et l'atelier, vous êtes à l'écoute du client pour mieux le conseiller. Au sein d'une équipe de 10 personnes, vous réaliserez les devis et suivi commande. Une formation logicielle vous sera proposée. Votre rémunération sera adaptée à votre expérience, plus prime semestrielle et mutuelle. Référence au 250.
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1: Une entreprise de Châteaubriant recrute un peintre avec connaissances en sol stratifié ou lame PVC de niveau N3P1 minimum. L'entreprise fournit un véhicule de société pour les déplacements sur les lieux d'intervention ainsi que tout l'outillage et l'accompagnement nécessaire. Rémunération brute à partir de 2 350 € et plus selon les compétences et niveaux de qualification. Plus autres avantages tels que panier, véhicule et primes. Référence au 247. Une entreprise recrute un chef d'équipe déconstruction. En charge d'une équipe de 2 à 3 personnes, vous gérez la préparation et la réalisation de travaux de curage avant démolition ou de déconstruction industrielle. Les chantiers varient par leur environnement, bâtiment ou milieu industriel. Chantier sur un rayon de 200 km autour de Rennes pouvant entraîner quelques déplacements. Ce poste est proposé à temps plein en CDI pour un salaire annuel de 36 000 € brut. Référence au 252. Une entreprise de Carquefou recherche un maçon poseur de clôture. Vos missions, pose de clôture, grillage rigide, aluminium, composite, occultation. Pose de portail et portillon, réalisation de seuils, murets et poteaux. Terrassement et préparation des supports, dépose, évacuation des installations existantes. Travail en équipe sur des chantiers chez les particuliers et professionnels. Permis B obligatoire pour ce poste en CDI à temps plein. Référence au 248.
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1: Un garage recherche un mécanicien automobile polyvalent pour réaliser l'entretien courant des véhicules toutes marques. Vous effectuerez les diagnostics électroniques et la recherche de pannes électriques et mécaniques. Préparez et présentez les véhicules au contrôle technique. Profil recherché de formation en mécanique automobile CAP, BEP, BAC, Pro ou équivalent. Le permis V est bien sûr obligatoire. Ce poste est proposé en CDI à 39 heures par semaine avec un planning attractif, avec une organisation du temps de travail sur 4 jours, une semaine sur deux, rémunération selon profil et expérience. Référence au 249. Une société recrute découvreurs confirmés, tout type de matériaux, zinc, PLX, ardoise, tuiles, pour travail en déplacement. Départ du siège le mardi dans la nuit, retour le vendredi après-midi. Tous les frais sont payés par l'entreprise, l'hôtel en chambre individuelle, repas au restaurant. Outillage fourni ainsi que les vêtements de travail, rémunération à convenir en fonction de la qualification et des compétences pour ce poste en CDI à temps plein. Référence au 251. Un garagiste d'Ille-et-Vilaine recrute un conseiller clientèle. Véritable interface entre la demande client et l'atelier, vous êtes à l'écoute du client pour mieux le conseiller. Au sein d'une équipe de 10 personnes, vous réaliserez les devis et suivi commandes. Une formation au logiciel vous sera proposée. Votre rémunération sera adaptée à votre expérience, plus prime semestrielle et mutuelle. Référence au 250.
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1: Bonjour à tous. En football, place à la Ligue Europa ce soir. Marseille reçoit l'Olympiakos à 21h au Vélodrome. L'OM doit réagir après sa lourde défaite 4-1 face au Besiktas lors de la première journée. Lyon joue plus tôt. L'OL reçoit Crystal Palace à 18h45. Rennes accueille l'OFI Crète à 21h. Tandis que Monaco débute sa campagne en Ligue Conférence sur le terrain du CSKA Sofia à 18h45. Du tennis de table avec une première médaille déjà assurée pour l'équipe de France au championnat d'Europe en Slovénie. Alexis Lebrun et Charlotte Lutz se sont qualifiés hier pour les demi-finales du double mix après une victoire en 5 manches. En natation, la Coupe du Monde en petit bassin débute aujourd'hui à Astana, au Kazakhstan. Il s'agit de la 3e et dernière étape de la tournée. Après Bakou, les séries ont commencé. Les finales sont programmées en fin d'après-midi. En cyclisme, sur piste, 2e journée aujourd'hui des championnats du monde à Shanghai. La compétition se poursuit jusqu'à dimanche avec plusieurs titres mondiaux encore à attribuer. Sur la route, le tour de Guangxi se poursuit en Chine avec une première étape longue de 211 km. Paul Magnier avait remporté la première étape mardi et reste l'un des hommes à suivre sur cette course. Handball ce soir, Montpellier reçoit les Danois d'Aarhus à 20h45 en Ligue des Champions. Remiremont dans les Vosges devient aujourd'hui la capitale française du rallye. En effet, la finale de la Coupe de France débute et va se poursuivre jusqu'à samedi. Près de 240 équipages et 300 bénévoles sont annoncés. Plusieurs milliers de spectateurs sont également attendus sur les routes vosgiennes pendant ces 3 jours de compétition. Et puis, retour au football, les 3 clubs vosgiens encore engagés en Coupe de France connaissent leurs adversaires pour le 6e tour. Saint-Dié recevra le FC Mulhouse, Thaon-les-Vosges se déplacera à Reims et le SAS Épinal ira jouer à Cormontreuil. Voilà pour l'essentiel de l'actualité sportive. Bonne journée.
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1: Week-end gonflé le samedi 17 de 10h à 19h et le dimanche 18 octobre de 10h à 18h à l'espace culturel de Dreyféac. Au programme pêche à la ligne, tatou à paillettes, baby foot, air hockey, jeux en bois, Lego géant, piscine à balles et structures gonflables. Le samedi de 17h à 21h, enfile ton plus beau costume et viens participer à la Boom Halloween. Bar et restauration sur place. Rendez-vous le samedi 17 octobre au parc de la Garenne à Nord-sur-Indre pour un événement convivial célébrant les productions locales et les savoir-faire artisanaux. Une journée proposée dans le cadre du label Station Verte. Renseignements 02 51 12 01 43. Samedi 17 et dimanche 18 octobre aux Touches, week-end des structures gonflables. Préparez-vous pour un week-end rempli de rires, de jeux et de fun. Pour les enfants de 0 à 12 ans, avec restauration sur place pour petits et grands. Venez profiter en famille d'un super moment autour de nombreuses structures gonflables. Un événement organisé par l'association PMJ. Les enfants sont sous les responsabilités des parents.
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2: Bonjour à tous, un deuxième adolescent interpellé dans l'enquête sur la fusillade au collège d'Aubagne. Ce garçon de 13 ans a été arrêté hier en fin de journée dans le nord de l'Hexagone. Il aurait été en contact sur TikTok avec le collégien de 14 ans soupçonné d'avoir blessé par balle son principal et une enseignante lundi. Les enquêteurs cherchent à déterminer s'il était lui aussi influencé par la mouvance ultra-violence True Crime Community. L'auteur présumé des tirs a été placé en détention provisoire hier soir. La colère des lycéens provoque désormais une réaction du syndicat de police Alliance. L'organisation annonce une plainte contre l'État pour mise en danger de la vie d'autrui. Elle dénonce des consignes contradictoires données aux forces de l'ordre pendant les manifestations. Hier, le Premier ministre Sébastien Lecornu a annoncé que 937 policiers et gendarmes avaient été blessés depuis le début du mouvement. Le bilan comprend également 248 élèves et 149 membres du personnel éducatif blessés. Les lycéens réclament toujours davantage de moyens pour l'éducation et la suppression de parcours. Un adolescent de 12 ans a perdu la vie dans un accident de trottinette électrique à Toulon. Le drame s'est produit hier matin. Selon le parquet, le garçon aurait tenté de dépasser un bus avant de percuter violemment un poteau sur un trottoir. Il ne portait pas de casque. Dans les Alpes-Maritimes, une aide-soignante soupçonnée d'avoir drogué des résidents d'EHPAD pour leur voler des bijoux. Cette femme, âgée de 53 ans, a été mise en examen et placée en détention provisoire dans une affaire concernant des établissements de Menton. Selon le parquet de Nice, l'administration de substances dangereuse pourrait avoir provoqué la mort d'une personne âgée. La suspecte avait déjà été condamnée pour des vols commis au préjudice de personnes âgées en 2019. L'enquête se poursuit. Les violences conjugales ont encore coûté la vie à 100 femmes en France l'année dernière. C'est le bilan publié par le ministère de l'Intérieur. Le nombre de femmes tuées par leur conjoint ou ex-conjoint augmente de 4% sur un an. Une hausse des retraites complémentaires à partir du 1er novembre. Les pensions AGIRC-ARRCO des anciens salariés du privé seront revalorisés de 1,4%. La décision a été prise hier par les partenaires sociaux. Plus de 14 millions de retraités sont concernés par ce régime. Duralex a trouvé son repreneur. Le tribunal de commerce d'Orléans a validé hier le projet de l'entrepreneur Cédric Meston. Sa holding reprend la célèbre verrerie de la chapelle Saint-Mémin dans le Loiret. Le projet permet de conserver 155 emplois sur 220. Environ 65 salariés ne seront donc pas repris. L'entreprise, connue pour ses verres réputés incassables, avait été placée en redressement judiciaire en juin dernier. Le prochain budget européen provoque des divisions entre les 27. Les dirigeants de l'Union européenne discutent d'une enveloppe de 1 620 milliards d'euros pour la période 2028 à 2034. Cette proposition réduite ne fait toujours pas consensus. En football, belle victoire du Paris Saint-Germain en Ligue des Champions. Les joueurs de Luis Enrique se sont imposés hier soir 4-2 sur la pelouse de Manchester City. Autre performance française, celle de Bradley Barcola. L'ancien parisien inscrit un triplé avec Liverpool, vainqueur 6-3 face au club autrichien de Linz. Le Real Madrid a également renversé la Roma 4-3 après avoir été mené 2-2 en seconde période. Nouvelle soirée européenne pour les clubs français. Marseille reçoit l'Olympiakos à 21h en Ligue Europa. Lyon accueille Crystal Palace à 18h45. En Ligue Conférence, Monaco débute sa phase de Ligue sur le terrain de Sofia à 18h45. Et puis en handball féminin, plan de cul qui a remporté le derby face à Nice, victoire 29-28 hier soir pour les Provençales lors de la 6e journée de Ligue Butagaz Énergie. Nice concède sa 4e défaite de la saison. Et puis attention sur les routes demain pour les premiers départs en vacances de la Toussaint. Bison Futé classe ce vendredi orange dans le sens des départs partout en France. Les principales difficultés sont attendues dans l'après-midi, notamment vers la Bretagne, la Méditerranée et les frontières. 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
1: Une entreprise de Châteaubriant recrute un peintre avec connaissance en sol stratifié ou lame PVC de niveau N3P1 minimum. L'entreprise fournit un véhicule de société pour les déplacements sur les lieux d'intervention ainsi que tout l'outillage et l'accompagnement nécessaire. Rémunération brute à partir de 2 350 € et plus selon les compétences et niveaux de qualification. Plus autres avantages tels que panier, véhicule et primes. Référence au 247. Une entreprise recrute un chef d'équipe déconstruction. En charge d'une équipe de 2 à 3 personnes, vous gérez la préparation et la réalisation de travaux de curage avant démolition ou de déconstruction industrielle. Les chantiers varient par leur environnement, bâtiment ou milieu industriel. Chantier sur un rayon de 200 km autour de Rennes pouvant entraîner quelques déplacements. Ce poste est proposé à temps plein en CDI pour un salaire annuel de 36 000 € brut. Référence au 252. Une entreprise de Carquefou recherche un maçon poseur de clôture. Vos missions, pose de clôture, grillage rigide, aluminium, composite, occultation. Pose de portail et portillon, réalisation de seuils, murets et poteaux. Terrassement et préparation des supports, dépose, évacuation des installations existantes. Travail en équipe sur des chantiers chez les particuliers et professionnels. Permis B obligatoire pour ce poste en CDI à temps plein. Référence au 248.
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2: Bonsoir à tous. La mobilisation des lycéens gagne désormais les grandes écoles. Des étudiants de HEC se sont rassemblés ce matin devant leur établissement à Jouy-en-Josas dans les Yvelines. Une première depuis le début du mouvement. Selon la préfecture, une vingtaine de manifestants ont participé à cette action de soutien aux lycéens. Une nouvelle rencontre est prévue entre les organisations lycéennes et le ministre de l'Éducation nationale, Édouard Geoffrey, en cette fin de journée. Les discussions doivent notamment porter sur Parcoursup, l'état des bâtiments scolaires et les emplois du temps. Nouvelle précision dans l'enquête sur la fusillade au collège d'Aubagne près de Marseille. Le procureur national antiterroriste Olivier Christen affirme que l'adolescent de 14 ans mis en examen est le plus jeune suspect passé à l'acte dans un dossier relevant de l'antiterrorisme. Il rappelle que 6 mineurs de 14 ans ou moins ont été mis en cause récemment dans des affaires de terrorisme. Le collégien soupçonné d'avoir blessé par balle son principal et une enseignante lundi a été placé en détention provisoire mercredi soir. Emmanuel Macron prépare une tournée dans le Golfe pour la semaine prochaine. Le président français se rendra du 19 au 21 octobre au Koweït, aux Émirats Arabes Unis, à Bahreïn et au Qatar. L'Élysée veut notamment sécuriser les approvisionnements en pétrole et en gasoil dans un contexte de tension sur les prix de l'énergie. Les échanges porteront également sur la sécurité régionale et la libre circulation dans le détroit d'Ormuz. Au Moyen-Orient, les rebelles houthis du Yémen revendiquent une nouvelle attaque contre l'aéroport de Riyad en Arabie Saoudite. L'annonce a été faite hier. Les houthis, soutenus par l'Iran, multiplient leurs opérations dans la région. Leurs déclarations ne permettent pas à elles seules de confirmer les dégâts éventuels. Et puis une nouvelle liaison entre la Chine et la Corée du Nord. Un pont frontalier ouvre aujourd'hui entre les deux pays. Cette infrastructure doit faciliter les échanges avec Pyongyang alors que le régime nord-coréen reste soumis à de lourdes sanctions internationales. Et puis le tribunal administratif de Nantes a condamné l'État à verser 1 200 € à la famille d'un collégien de Vendée privé de 239 heures de cours en 2021-2022 à cause de professeurs absents non remplacés. Très bonne fin de journée à tous.

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1: Un garagiste d'Ille-et-Vilaine recrute un conseiller clientèle. Véritable interface entre la demande client et l'atelier, vous êtes à l'écoute du client pour mieux le conseiller. Au sein d'une équipe de 10 personnes, vous réaliserez les devis et suivi commandes. Une formation au logiciel vous sera proposée. Votre rémunération sera adaptée à votre expérience, plus prime semestrielle et mutuelle. Référence au 250. Un garage recherche un mécanicien automobile polyvalent pour réaliser l'entretien courant des véhicules toutes marques. Vous effectuerez les diagnostics électroniques et la recherche de pannes électriques et mécaniques. Préparez et présentez les véhicules au contrôle technique. Profil recherché de formation en mécanique automobile CAP, BEP, BAC Pro ou équivalent. Le permis V est bien sûr obligatoire. Ce poste est proposé en CDI à 39 heures par semaine avec un planning attractif, avec une organisation du temps de travail sur 4 jours, une semaine sur deux, rémunération selon profil et expérience. Référence au 249. Une société recrute des couvreurs confirmés, tout type de matériaux, zinc, PLX, ardoise, tuile, pour travail en déplacement. Départ du siège le mardi dans la nuit, retour le vendredi après-midi. Tous les frais sont payés par l'entreprise, l'hôtel en chambre individuelle, repas au restaurant. Outillage fourni ainsi que les vêtements de travail, rémunération à convenir en fonction de la qualification et des compétences pour ce poste en CDI à temps plein. Référence au 251.
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1: Bonsoir à tous, on démarre avec du cyclisme, direction ensuite le football et puis un scan en fin de flash. Et on démarre côté cyclisme d'abord avec une journée frustrante pour Paul Magny sur le Tour de Wanchy. Le Français a déchaussé dans le sprint final de la troisième étape aujourd'hui à Bama et n'a pas pu jouer la victoire. Il termine 21e et perd également son maillot de leader. La victoire revient au Belge Milan Fretin. Au championnat du monde sur piste à Shanghai, la France poursuit sa campagne. Chez les hommes, les Bleus ont décroché leur place dans la course au bronze de la poursuite par équipe. Le Danemark a signé le meilleur temps des qualifications. Toujours en cyclisme sur piste, la Grande-Bretagne a décroché 2 titres mondiaux aujourd'hui à Shanghai. Les Britanniques ont remporté la poursuite par équipe féminine et Matt Bostock s'est imposé dans le scratch masculin. Football maintenant avec 4 clubs français engagés ce soir en Coupe d'Europe. Lyon reçoit Crystal Palace à 18h45 en Ligue Europa. Au même moment, Monaco se déplace sur le terrain du CSKA Sofia en Ligue Conférence. À 21h, Marseille accueille l'Olympiakos au Vélodrome. L'OM doit réagir après sa lourde défaite 4-1 contre le Beşiktaş lors de la première journée. Rennes reçoit de son côté l'Ofi Crète. Football européen avec plusieurs grosses affiches également ce soir. La Juventus se déplace au Celta Vigo. Benfica reçoit le Celtic et l'AC Milan joue à Salzbourg. Et puis en handball, Montpellier retrouve la Ligue des Champions ce soir. Le MHB reçoit les Danois d'Aarhus à 20h45 au FDI Stadium. Et en judo, première journée de Pro League ce soir pour Juniville-Marnaval Grand Est. Le club reçoit le Stade Bordelais à 19h30. Une affiche qui lancera leur saison dans la compétition nationale par équipe. Voilà, c'est la fin de CNews Sport. Passez une excellente soirée. Ciao, bye bye.
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2: Cette semaine, au cinéma, Victor Hugo revient sur grand écran avec un casting, disons-le, 5 étoiles.
3: Tout le monde a un passé. Quand on en a pas, c'est qu'on le cache. J'ai été Jean Valjean.
2: Les Misérables, c'est donc la nouvelle adaptation du célèbre roman réalisé par Fred Cavaillé. Vincent Lindon incarne Jean Valjean. Après 19 ans passés au bagne pour le simple vol d'un pain, cet ancien forçat tente de reconstruire sa vie sous une nouvelle identité. Mais voilà, son passé le poursuit sous les traits de l'inspecteur Javert, joué par Tahar Rahim. Une fresque historique de près de 3 heures distribuée par Studio Canal.
4: Est-ce que je peux encore jouer avec toi? Tu sais, il faut pas avoir peur d'elle, maman. Elle est gentille.
5: Elle dit qu'elle te ressemble.
2: Deuxième grosse sortie malfaisante pour les amateurs de frissons, Rob Savage, réalisateur de Host et du Croque-Mitaine, adapte un roman de Joss Malerman, auteur de Bird Box. Une petite fille commence à communiquer avec une inquiétante créature présente dans sa maison. Problème, cette entité ressemble étrangement à sa mère. Jessica Chastain tient justement un double rôle. Attention, le film est interdit au moins de 12 ans. Concept spectaculaire pour Englouti, Austin Abrams joue un plongeur avalé carrément par un cachalot avec seulement une heure d'oxygène pour tenter de survivre. Joss Brolin et Elisabeth Chou complètent le casting.
6: Oula, attention là, t'es pas droit, hein. Tu te redresses ? Ouais, c'est parfait, attention.
2: Enfin, une belle curiosité chez Made in France, Le Corset de Louis Clichy. Ce film d'animation sur l'enfance et le monde rural a déjà remporté 3 prix au Festival d'Annecy, dont ceux du jury et du public. Voilà pour les principales sorties de ce mercredi. Sur ce, vous connaissez la formule, bonne séance.

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1: Samedi 17 et dimanche 18 octobre aux Touches, week-end des structures gonflables. Préparez-vous pour un week-end rempli de rires, de jeux et de fun. Pour les enfants de 0 à 12 ans, avec restauration sur place pour petits et grands. Venez profiter en famille d'un super moment autour de nombreuses structures gonflables. Un événement organisé par l'association PMJ. Les enfants sont sous la responsabilité des parents. Rendez-vous le samedi 17 octobre au parc de la Garenne à Nort-sur-Indre pour un événement convivial célébrant les productions locales et les savoir-faire artisanaux. Une journée proposée dans le cadre du label Station Verte. Renseignements au 02 51 12 01 43. Week-end gonflé le samedi 17 de 10h à 19h et le dimanche 18 octobre de 10h à 18h à l'espace culturel de Dreyféac. Au programme pêche à la ligne, tatou à paillettes, baby-foot et...

0: Quel jeu en bois, Lego géant, piscine à balles et structure gonflable. Le samedi de 17h à 21h, enfile ton plus beau costume et viens participer à la Boom Halloween. Bar et restauration sur place.
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0: grand succès de Fleetwood Mac comme mise en oreille pour ouvrir cette nouvelle édition de Flashback, c'était Don't Stop, extrait de leur album Rumours, une chanson qui est devenue un hymne du groupe et un classique du pop-rock des années 70.
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0: Salut mes toutous, ravi de vous accueillir sur Radio Atlantis avec tout le gratin du rock américain du 20e siècle qui va venir vous rendre visite chez vous d'ici 20h. Entre autres, Tom Petty, les Beach Boys ou encore les Doobie Brothers. Donc installez-vous confortablement pour recevoir le chanteur-compositeur majeur du rock californien. Il s'appelle Jackson Browne, dont les chansons étaient reprises par les Eagles, Linda Ronstadt ou encore par les Birds. Voici extrait de l'album Looking East, paru en 1996, The Barricades of Heaven, histoire de vous souhaiter la bienvenue sur Radio Atlantis. 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

Radio Atlantis Flashback avec le groupe America et un de leurs plus grands succès sorti en 1975. C'est un véritable pilier du rock californien, produit par George Martin, qui s'occupait en son temps d'un petit groupe anglais du nom des Beatles. Je ne sais pas si ça vous parle. En tout cas, le morceau, c'était Sister Golden Hair. La suite avec un véritable bijou, un morceau du groupe californien qui s'appelle Venice, que je vous ai déjà passé il y a quelque temps dans Flashback. C'est un son typique West Coast. Écoutez bien ce morceau, il est absolument magnifique. Il s'appelle Running Home sur Radio Atlantis.

0: grand classique du rock californien qui a immédiatement propulsé Christopher Cross au sommet des charts et dont les chœurs sont assurés par Michael McDonald des Doobie Brothers. C'était son premier single qui est sorti en 1980, Ride Like the Wind, sur Radio Atlantis. Voilà, dans un instant, vous allez retrouver un quatuor incontournable des années 70. Ça sera juste après la pause. Alors, à tout de suite. 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
2: Une entreprise de Châteaubriant recrute un peintre avec connaissances en sol stratifié ou lame PVC de niveau N3P1 minimum. L'entreprise fournit un véhicule de société pour les déplacements sur les lieux d'intervention ainsi que tout l'outillage et l'accompagnement nécessaire. Rémunération brute à partir de 2350 € et plus selon les compétences et niveaux de qualification. Plus autres avantages tels que panier, véhicule et primes. Référence au 247. Une entreprise recrute un chef d'équipe déconstruction. En charge d'une équipe de 2 à 3 personnes, vous gérez la préparation et la réalisation de travaux de curage avant démolition ou de déconstruction industrielle. Les chantiers varient par leur environnement, bâtiment ou milieu industriel. Chantier sur un rayon de 200 km autour de Rennes pouvant entraîner quelques déplacements. Ce poste est proposé à temps plein en CDI pour un salaire annuel de 36 000 € brut. Référence au 252. Une entreprise de Carquefou recherche un maçon poseur de clôture. Vos missions, pose de clôture, grillage rigide, aluminium, composite, occultation. Pose de portail et portillon, réalisation de seuils, murets et poteaux. Terrassement et préparation des supports, dépose, évacuation des installations existantes. Travail en équipe sur des chantiers chez les particuliers et professionnels. Permis B obligatoire pour ce poste en CDI à temps plein. Référence au 248.
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Flashback, soyez bienvenue si vous nous rejoignez à l'instant sur Radio Atlantis avec un chanteur américain du nom de Gigi Kale pour Mama Don't. C'est une chanson qui est parue en 1980 dont Eric Clapton lui-même disait qu'il jouait comme si le temps n'avait aucune importance. Gigi Kale a donc influencé Clapton lui-même mais également Mark Knopfler des Dire Straits pour ne citer que les plus connus. Et que vous, donc, vous allez entendre Gigi Kale dans la foulée de ce quatuor des années 70, Crosby, Stills, Nash & Young, et ce titre majeur qui est le morceau d'ouverture de l'album Déjà Vu. Voici un cocktail de folk acoustique et de rock électrique du nom de Carry On sur Radio Atlantis. 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

Radio Atlantis Flashback avec cette reprise très vitaminée de That Will Be The Day. C'est un standard de Buddy Holly repris par Linda Ronstadt en 1976. Linda Ronstadt, c'est une grande dame américaine du country rock, du folk et voire même du jazz qui a quand même plus de 40 albums à son actif et elle a vendu la bagatelle de plus de 100 millions, ce qui est tout à fait colossal. Elle a dû prendre malheureusement sa retraite en 2011 en raison d'une maladie neurologique qui affectait ça va. Voilà, vous savez tout dans l'immédiat. Direction la plage avec les Beach Boys et leur méga tube paru en 66. Voici Baba Brain sur Radio Atlantis. 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

0: Flashback avec un des grands classiques de Tom Petty et de ses Heartbreakers sur Radio Atlantis. C'était Learning to Fly, sorti en 91 sur l'album Into the Great Wide Open. C'est un morceau qui servira de pilier à ses concerts jusqu'à la fin de sa carrière. Voilà, bah écoutez, juste après la pause, on va retrouver les Eagles avec un de leurs titres phares. Donc, à tout de suite.
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2: Bonsoir à tous, on démarre avec du cyclisme, direction ensuite le football et puis un scan en fin de flash. Et on démarre côté cyclisme d'abord avec une journée frustrante pour Paul Magnier sur le Tour de Wanchy. Le Français a déchaussé dans le sprint final de la troisième étape aujourd'hui à Bama et n'a pas pu jouer la victoire. Il termine 21e et perd également son maillot de leader. La victoire revient au Belge Milan Fretin. Au championnat du monde sur piste à Shanghai, la France poursuit sa campagne. Chez les hommes, les Bleus ont décroché leur place dans la course au bronze de la poursuite par équipe. Le Danemark a signé le meilleur temps des qualifications. Toujours en cyclisme sur piste, la Grande-Bretagne a décroché deux titres mondiaux aujourd'hui à Shanghai. Les Britanniques ont remporté la poursuite par équipe féminine et Matt Bostock s'est imposé dans le scratch masculin. Football maintenant avec quatre clubs français engagés ce soir en Coupe d'Europe. Lyon reçoit Crystal Palace à 18h45 en Ligue Europa. Au même moment, Monaco se déplace sur le terrain du CSKA Sofia en Ligue Conférence. À 21h, Marseille accueille l'Olympiakos au Vélodrome. L'OM doit réagir après sa lourde défaite 4-1 contre le Beşiktaş lors de la première journée. Rennes reçoit de son côté l'Ouf. Crète. Football européen avec plusieurs grosses affiches également ce soir. La Juventus se déplace au Celta Vigo. Benfica reçoit le Celtic et l'AC Milan joue à Salzbourg. Et puis en handball, Montpellier retrouve la Ligue des Champions ce soir. Le MHB reçoit les Danois d'Aarhus à 20h45 au FDI Stadium. Et en judo, première journée de Pro League ce soir pour Juniville-Marnaval Grand Est. Le club reçoit le Stade Bordelais à 19h30. Une affiche qui lancera leur saison dans la compétition nationale par équipe. Voilà, c'est la fin de CNews Sport. Passez une excellente soirée. Ciao, bye bye.
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Merci d'être fidèle à Radio Atlantis pour la troisième partie de Flashback jusqu'à 20h. Et je vous le disais tout à l'heure, voici un grand classique des Eagles qui a marqué un tournant dans leur carrière puisque c'est leur premier numéro 1 dans les charts aux USA en 1975. Il est sorti comme single principal de l'album du même nom. Voici One of These Nights pour un très bon début de soirée sur Radio Atlantis.

It's Just Alright, un des grands classiques des Doobie Brothers, extrait de leur second album Toulouse Street, sorti en 1972. C'est une chanson qui est reprise du répertoire des Byrds, un des plus grands groupes de folk rock des années 60 aux États-Unis. La suite avec un fils de, il s'appelle Arlo Guthrie, fils de donc Woody Guthrie, une légende du folk américain. Cette chanson a été écrite par Steve Goodman en 1971, interprétée par Arlo l'année suivante. Elle a rencontré un succès mondial et est devenue un des grands classiques du folk américain. Alors en route pour The City of New Orleans sur Radio Atlantis. 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

0: de Flashback sur Radio Atlantis, c'est de vous faire découvrir des chanteurs qu'on n'entend pas partout. Et celui-ci en est un. Il s'appelle Jesse Colin Young. C'est donc un chanteur américain qui a fondé le groupe folk rock des Young Bloods avant d'entamer une carrière solo dans le début des années 70. Le morceau, c'était Song for July, extrait de l'album du même nom. C'est une chanson que Jesse Colin a dédiée à sa fille. Et cette chanson incarne l'ambiance californienne du début des années 70. Voilà qui est dit. J'espère que vous avez passé un bon moment en écoutant cette édition de Flashback que vous pouvez retrouver en podcast sur Deezer ainsi que sur le site radioatlantis.fr 7 jours sur 7 et 24 heures sur 24. Merci aux deux gardements de la station, Christophe le boss et Émeric le technicien pour sa mise en antenne qui frise l'impeccable. Prochain rendez-vous samedi midi pour Flashback. D'ici là, portez-vous bien. Je vous souhaite une bonne soirée sur Radio Atlantis. On titille les 20h. Salut, bye.
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3: Bonsoir à tous. Le gouvernement redoute de nouvelles violences samedi en France. Le Premier ministre Sébastien Lecornu exprime aujourd'hui ses inquiétudes concernant les manifestations prévues ce week-end. Il estime que la contestation lycéenne dépasse désormais les seules revendications scolaires et prend, selon lui, la forme d'un mouvement de violence urbaine. Plusieurs organisations de jeunesse appellent à rejoindre les rassemblements des Gilets jaunes samedi. Une nouvelle réunion était prévue en fin d'après-midi entre le ministre de l'Éducation nationale, Édouard Geoffrey, et des représentants lycéens. Ces derniers réclament toujours davantage de moyens pour l'enseignement. Des améliorations dans les établissements et une réforme de Parcoursup. Un deuxième adolescent en garde à vue dans l'enquête sur la fusillade du collège d'Aubagne dans les Bouches-du-Rhône. Ce garçon de 13 ans a été interpellé hier soir dans le nord de la France. Selon les premiers éléments, il aurait été en contact sur TikTok avec le collégien soupçonné d'avoir blessé par balle le principal de son établissement et une enseignante lundi. Les enquêteurs cherchent notamment à déterminer la nature de leurs échanges et leurs éventuels liens avec la mouvance ultra-violente True Crime Community. L'auteur résumé des tirs âgé de 14 ans a été mis en examen et placé en détention provisoire mercredi. Parcoursup favoriserait moins efficacement les étudiants boursiers que prévu. C'est le constat d'une étude publiée aujourd'hui par l'Institut des politiques publiques. Les chercheurs estiment que le mécanisme de quota ne garantit pas toujours le nombre minimal de boursiers dans les formations supérieures. Dans certaines situations, des candidats prioritaires peuvent être écartés, alors que d'autres moins bien classés initialement obtiennent une place. Les auteurs proposent de modifier le fonctionnement des admissions pour mieux respecter les objectifs fixés. Une étude qui intervient en pleine contestation lycéenne. Une possible surprise à la tête de la Banque Centrale Européenne. Selon l'agence Reuters, Christine Lagarde pourrait être nommée dès le mois prochain à la présidence du Forum économique mondial, l'organisation notamment connue pour le sommet de Davos. Quatre sources proches du dossier évoquent cette possibilité. Une telle nomination pourrait entraîner son départ anticipé de la BCE, alors que son mandat court normalement jusqu'en octobre 2027. Mais aucune nomination n'a été officiellement annoncée et Christine Lagarde n'a pas confirmé son départ. À Bruxelles, les dirigeants européens tentent de trouver des réponses à la flambée des prix de l'énergie. Le sommet des 27 a débuté aujourd'hui sur fond de désaccords concernant le prochain budget de l'Union européenne et la concurrence chinoise. Plusieurs États souhaitent limiter les dépenses, tandis que la France défend le maintien d'investissements stratégiques. Les Européens cherchent également à protéger davantage leurs entreprises face aux importations chinoises. Un accord conclu avec Pékin prévoit déjà de plafonner à 350 000 par an les importations de véhicules hybrides chinois. Le soutien européen à l'Ukraine reste au centre des discussions. L'Allemagne affirme vouloir conserver le contrôle européen des avoirs russes gelés depuis le début de l'invasion. Le chancelier Friedrich Merz rejette l'idée de les transférer vers un mécanisme placé sous supervision américaine. L'Union européenne a prévu 45 milliards d'euros d'aide à l'Ukraine pour 2027, mais les besoins du pays devraient être plus importants. Bruxelles cherche donc de nouveaux financements auprès de partenaires internationaux. Dans le transport aérien, le rachat d'EasyJet suscite des inquiétudes syndicales. Le fonds américain Apollo espère finaliser l'opération au premier trimestre 2027 sous réserve des autorisations et des conditions encore nécessaires. Mais le comité d'entreprise européen de la compagnie s'oppose au projet. Les représentants des salariés en France, en Espagne et au Portugal ne lui ont pas non plus apporté leur soutien. Les syndicats s'interrogent notamment sur les conséquences de cette nouvelle structure de propriété. Le dossier reste donc sensible avant la finalisation annoncée. Et puis enfin, prudence demain sur les routes pour les vacances de la Toussaint. Bison futé classe ce vendredi orange dans le sens des départs partout en France. Les principales difficultés sont attendues du milieu de l'après-midi jusqu'en début de soirée, particulièrement vers la Bretagne, la Méditerranée et les frontières. En région parisienne, les autoroutes A6 et A10 seront chargées. Bison futé recommande de quitter ou de traverser l'Île-de-France avant 15h ou après 22h. Samedi, la circulation sera de nouveau difficile dans le sens des départs en Île-de-France. Voilà, c'est la fin de cette édition. Merci de l'avoir suivi.

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1: Une société recrute des couvreurs confirmés, tout type de matériaux, zinc, PLX, ardoise, tuiles, pour travail en déplacement. Départ du siège le mardi dans la nuit, retour le vendredi après-midi. Tous les frais sont payés par l'entreprise, l'hôtel en chambre individuelle, repas au restaurant, outillage fourni ainsi que les vêtements de travail, rémunération à convenir en fonction de la qualification et des compétences pour ce poste en CDI à temps plein. Référence au 251. Un garagiste d'Ille-et-Vilaine recrute un conseiller clientèle. Véritable interface entre la demande client et l'atelier, vous êtes à l'écoute du client pour mieux le conseiller. Au sein d'une équipe de 10 personnes, vous réaliserez les devis et suivi commandes. Une formation logicielle vous sera proposée. Votre rémunération sera adaptée à votre expérience, plus prime semestrielle et mutuelle. Référence au 250. Un garage recherche un mécanicien automobile polyvalent pour réaliser l'entretien courant des véhicules toutes marques. Vous effectuerez les diagnostics électroniques et la recherche de pannes électriques et mécaniques. Préparez et présentez les véhicules au contrôle technique. Profil recherché de formation en mécanique automobile CAP, BEP, BAC, Pro ou équivalent. Le permis V est bien sûr obligatoire. Ce poste est proposé en CDI à 39 heures par semaine avec un planning attractif, avec une organisation du temps de travail sur 4 jours, une semaine sur deux, rémunération selon profil et expérience. Référence au 249.
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1: Cette semaine, au cinéma, Victor Hugo revient sur grand écran avec un casting, disons-le, 5 étoiles.
2: Tout le monde a un passé.
3: En voleur !
2: Quand on en a pas, c'est qu'on le cache.
1: Les Misérables, c'est donc la nouvelle adaptation du célèbre roman réalisé par Fred Cavaillé. Vincent Lindon incarne Jean Valjean. Après 19 ans passés au bagne pour le simple vol d'un pain, cet ancien forçat tente de reconstruire sa vie sous une nouvelle identité. Mais voilà, son passé le poursuit sous les traits de l'inspecteur Javert, joué par Tahar Rahim. Une fresque historique de près de 3 heures distribuée par Studio Canal.
4: Est-ce que je peux encore jouer avec toi?
5: Tu sais, il faut pas avoir peur d'elle, maman. Elle est gentille.
6: Elle dit qu'elle te ressemble.
1: Deuxième grosse sortie malfaisante pour les amateurs de frissons, Rob Savage, réalisateur de Host et du Croque-Mitaine, adapte un roman de Joss Malerman, auteur de Bird Box. Une petite fille commence à communiquer avec une inquiétante créature présente dans sa maison. Problème, cette entité ressemble étrangement à sa mère. Jessica Chastain tient justement un double rôle. Attention, le film est interdit au moins de 12 ans. Concept spectaculaire pour Englouti, Austin Abrams joue un plongeur avalé carrément par un cachalot avec seulement une heure d'oxygène pour tenter de survivre. Joss Brolin et Elizabeth Shue complètent le casting.
7: Oula, attention là, t'es pas droit, hein. Tu te redresses ? Ouais, c'est parfait, attention.
1: Enfin, une belle curiosité chez Made in France, Le Corset de Louis Clichy. Ce film d'animation sur l'enfance et le monde rural a déjà remporté 3 prix au Festival d'Annecy, dont ceux du jury et du public. Voilà pour les principales sorties de ce mercredi. Sur ce, vous connaissez la formule, bonne séance.

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1: Rendez-vous le samedi 17 octobre au parc de la Garenne à Nord-sur-Indre pour un événement convivial célébrant les productions locales et les savoir-faire artisanaux. Une journée proposée dans le cadre du label Station Verte. Renseignements au 02 51 12 01 43. Week-end gonflé le samedi 17 de 10h à 19h et le dimanche 18 octobre de 10h à 18h à l'espace culturel de Dreyféac. Au programme pêche à la ligne, tatou à paillettes, baby-foot, air hockey, jeux en bois, Lego géant, piscine à balles et structures gonflables. Le samedi de 17h à 21h, enfile ton plus beau costume et viens participer à la Boom Halloween. Bar et restauration sur place. Samedi 17 et dimanche 18 octobre aux Touches, week-end des structures gonflables. Préparez-vous pour un week-end rempli de rires, de jeux et de fun. Pour les enfants de 0 à 12 ans, avec restauration sur place pour petits et grands. Venez profiter en famille d'un super moment autour de nombreuses structures gonflables. Un événement organisé par l'association PMJ. Les enfants sont sous les responsabilités des parents.
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1: Une entreprise de Châteaubriant recrute un peintre avec connaissances en sol stratifié ou lame PVC de niveau N3P1 minimum. L'entreprise fournit un véhicule de société pour les déplacements sur les lieux d'intervention ainsi que tout l'outillage et l'accompagnement nécessaire. Rémunération brute à partir de 2 350 € et plus selon les compétences et niveaux de qualification. Plus autres avantages tels que panier, véhicule et primes. Référence au 247. Une entreprise recrute un chef d'équipe déconstruction. En charge d'une équipe de 2 à 3 personnes, vous gérez la préparation et la réalisation de travaux de curage avant démolition ou de déconstruction industrielle. Les chantiers varient par leur environnement, bâtiment ou milieu industriel. Chantier sur un rayon de 200 km autour de Rennes pouvant entraîner quelques déplacements. Ce poste est proposé à temps plein en CDI pour un salaire annuel de 36 000 € brut. Référence au 252. Une entreprise de Carquefou recherche un maçon poseur de clôture. Vos missions, pose de clôture, grillage rigide, aluminium, composite, occultation. Pose de portail et portillon, réalisation de seuils, murets et poteaux. Terrassement et préparation des supports, dépose, évacuation des installations existantes. Travail en équipe sur des chantiers chez les particuliers et professionnels. Permis B obligatoire pour ce poste en CDI à temps plein. Référence au 248.
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1: Cette semaine, au cinéma, Victor Hugo revient sur grand écran avec un casting, disons-le, 5 étoiles.
2: Tout le monde a un passé. Quand on en a pas, c'est qu'on le cache.
1: Les Misérables, c'est donc la nouvelle adaptation du célèbre roman réalisé par Fred Cavaillé. Vincent Lindon incarne Jean Valjean. Après 19 ans passés au bagne pour le simple vol d'un pain, cet ancien forçat tente de reconstruire sa vie sous une nouvelle identité. Mais voilà, son passé le poursuit sous les traits de l'inspecteur Javert, joué par Tahar Rahim. Une fresque historique de près de 3 heures distribuée par Studio Canal.
3: Est-ce que je peux encore jouer avec toi?
4: Tu sais, il faut pas avoir peur d'elle, maman. Elle est gentille.
5: Elle dit qu'elle te ressemble.
1: Deuxième grosse sortie malfaisante pour les amateurs de frissons, Rob Savage, réalisateur de Host et du Croque-Mitaine, adapte un roman de Joss Malerman, auteur de Bird Box. Une petite fille commence à communiquer avec une inquiétante créature présente dans sa maison. Problème, cette entité ressemble étrangement à sa mère. Jessica Chastain tient justement un double rôle. Attention, le film est interdit au moins de 12 ans. Concept spectaculaire pour englouti, Austin Abrams joue un plongeur avalé carrément par un cachalot avec seulement une heure d'oxygène pour tenter de survivre. Joss Brolin et Elizabeth Chou complètent le casting.
6: Oula, attention là, t'es pas droit, hein. Tu te redresses? Ouais, c'est parfait, attention.
1: Enfin, une belle curiosité chez Made in France, Le Corset de Louis Clichy. Ce film d'animation sur l'enfance et le monde rural a déjà remporté 3 prix au Festival d'Annecy, dont ceux du jury et du public. Voilà pour les principales sorties de ce mercredi. Sur ce, vous connaissez la formule, bonne séance.

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0: 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Il est 22h.
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2: Bonsoir à tous. Un rapport accablant sur les violences dans le périscolaire à Paris. La commission d'enquête du Sénat dénonce des années de défaillance dans la protection des enfants. Son rapport présenté aujourd'hui par la sénatrice Agnès Evrin évoque une crise systémique. Les parlementaires pointent notamment les dysfonctionnements dans le signalement et le traitement des violences. Ce travail intervient après plusieurs affaires d'agressions sexuelles dénoncées dans des établissements parisiens. Un revers pour le gouvernement dans les débats sur le budget 2027. Les députés ont rejeté aujourd'hui le plafonnement d'un avantage fiscal accordé aux retraités. La mesure devait rapporter 1,4 milliard d'euros à l'État. Les parlementaires ont supprimé l'article concerné par 116 voix contre 30, malgré l'opposition du gouvernement. L'examen du budget se poursuit à l'Assemblée nationale. La suppression devra encore être confirmée au cours de la procédure parlementaire. Nouveau rebondissement dans l'affaire Duralex. Les 7 millions d'euros investis par plus de 10 500 particuliers dans la célèbre verrerie ne seront pas remboursés. L'annonce a été faite aujourd'hui par la plateforme de financement participatif Lita. Ces fonds avaient été collectés fin 2025 pour soutenir l'entreprise. Cette nouvelle intervient au lendemain de la décision judiciaire validant la reprise de Duralex dans le Loiret avec 155 emplois conservés. Les départements réclament des explications au Premier ministre sur le budget. Réunis en congrès à Reims dans la Marne, les élus s'inquiètent des économies demandées aux collectivités territoriales. Le président de Départements de France, François Sauvadet, souhaite que Sébastien Lecornu vienne présenter les intentions du gouvernement. Les discussions se poursuivent demain. À l'international, un drame dans une école au Pakistan. Au moins 34 enfants et une enseignante ont été tués aujourd'hui dans l'effondrement du toit d'une école privée à Peshawar, dans le nord-ouest du pays. Plus de 50 personnes ont également été blessées, selon les autorités et les secours. Des opérations de recherche ont été menées dans les décombres. Les circonstances exactes de l'effondrement restent encore à déterminer. Et puis Gabriel Attal appelle à un rassemblement pour 2027. Le candidat Renaissance défend une coalition allant des sociaux-démocrates à la droite républicaine. Il propose également un plan de 150 milliards d'euros d'économies sur 5 ans pour redresser les finances publiques. Des propositions présentées aujourd'hui dans une lettre aux Français. Très bonne soirée à tous. 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
1: Bonsoir à tous, on démarre avec du cyclisme, direction ensuite le football et puis un scan en fin de flash. Et on démarre côté cyclisme d'abord avec une journée frustrante pour Paul Magny sur le tour de Wanchi. Le Français a déchaussé dans le sprint final de la troisième étape aujourd'hui à Bama et n'a pas pu jouer la victoire. Il termine 21e et perd également son maillot de leader. La victoire revient au Belge Milan Fretin. Au championnat du monde sur piste à Shanghai, la France poursuit sa campagne. Chez les hommes, les Bleus ont décroché leur place dans la course au bronze de la poursuite par équipe. Le Danemark a signé le meilleur temps des qualifications. Toujours en cyclisme sur piste, la Grande-Bretagne a décroché deux titres mondiaux aujourd'hui à Shanghai. Les Britanniques ont remporté la poursuite par équipe féminine et Matt Bostock s'est imposé dans le scratch masculin. Football maintenant avec quatre clubs français engagés ce soir en Coupe d'Europe. Lyon reçoit Crystal Palace à 18h45 en Ligue Europa. Au même moment, Monaco se déplace sur le terrain du CSKA Sofia en Ligue Conférence. À 21h, Marseille accueille l'Olympiakos au Vélodrome. L'OM doit réagir après sa lourde défaite 4-1 contre le Beşiktaş lors de la première journée. Rennes reçoit de son côté Lofi Crète. Football européen avec plusieurs grosses affiches également ce soir. La Juventus se déplace au Celta Vigo. Benfica reçoit le Celtic et l'AC Milan joue à Salzbourg. Et puis en handball, Montpellier retrouve la Ligue des Champions ce soir. Le MHB reçoit les Danois d'Aarhus à 20h45 au FDI Stadium. Et en judo, première journée de Pro League ce soir pour Juniville-Marnaval Grand Est. Le club reçoit le Stade Bordelais à 19h30. Une affiche qui lancera leur saison dans la compétition nationale par équipe. Voilà, c'est la fin de CNews Sport. Passez une excellente soirée. Ciao, bye bye.

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